heureux de vous retrouver à l'écoute de ces couleurs musicales. Des couleurs musicales où nous entendrons beaucoup de voix, nous entendrons des gens du Pays de Galles, des artistes du Pays de Galles. Vous vous souvenez peut-être, non, vous n'étiez pas à l'écoute, eh bien tant pis, alors je vais vous le dire, nous avons entendu des polyphonies basques, des polyphonies albanaises, des polyphonies sardes, également lors de notre dernière émission. Et puis je me suis dit qu'il y avait beaucoup de chœurs d'hommes à travers le monde, et qu'en Pays de Galles, à l'occasion de la Coupe mondiale de rugby, eh bien, il y avait eu plusieurs invités, dont ces Basques, non pas tout à fait les mêmes que ceux que nous avons entendus, mais des Basques, d'autres Basques, et qu'il était peut-être intéressant de faire une émission donc avec des grands cœurs d'hommes, avec des grosses émotions comme ça, et nous associons aujourd'hui la musique au sport, curieusement. Peut-être bien la première fois que cela m'arrive, mais pourquoi pas. Alors nous avons entendu là à l'instant, et c'est ce qui m'a aussi donné l'idée de cette émission, les deux solistes de ce chant, donc le chant officiel de la Coupe de rugby, World Union. Nous avons entendu deux grands solistes que vous connaissez peut-être, l'un pour l'avoir écouté dans ses

C'est Shirley Bassey qui est galloise et qui a fait une remarquable carrière également comme l'est en train de le faire Brunterfell. Alors voilà, je me suis dit où se trouve la séparation entre musique classique, entre chant, entre voix, entre émotion. Et puis nous avons entendu ces polyphonies, nous entendons Brunterfell maintenant dans ce chant de cette Coupe mondiale de rugby, nous allons l'entendre tout de suite dans l'air, vous savez, de la flûte enchantée, là, cet air fameux là, avec Cécilia, tiens, allez, un petit plaisir. Et puis alors, eh bien, tout de suite après, nous irons donc en Pays de Galles, et nous entendrons l'hymne que tous les rugbyman connaissent bien sûr, puisqu'il s'agit de l'hymne national gallois, Land of My Fathers, la terre de mes pères. Et nous entendrons donc à cette occasion le chœur, l'Anneli. Et là, nous venons d'entendre Black Mountain Male Chorus. Nous avons entendu un chœur de rugby, le Mountain Rugby Club Choir. Nous avons entendu l'orchestre philharmonique de Prague. Alors, eh bien, tout de suite, puisque je vous l'ai promis, eh bien, nous entendons cet air de la flûte enchantée de Mozart par Brunterfell.

Eh bien, c'était ce fameux air de la flûte enchantée par Cecilia Bartoli et Brunterfeld que nous avions entendu auparavant, donc dans ce chant de la Coupe du Monde de rugby, donc merveilleux baryton, accompagné ici par l'orchestre de l'Accademia di San Cha Cecilia, sous la direction de Muing Woon Chung. Vous vous en êtes souvenu là, voilà, maintenant. Bon, eh bien, écoutez, nous allons entendre maintenant cet hymne national et vous verrez que ce sont de très belles voix. Et quand on dit que le pays de Galles est le pays des chants et des chants et des chanteurs, bien sûr, eh bien là, vous allez l'entendre. Et je ne vais pas interrompre le deuxième chant qui sera interprété également par un autre artiste que vous connaissez peut-être, qui est Michael Ball. Il sera accompagné en soliste, il sera accompagné par The Black Mountain Male Chorus et puis l'orchestre philharmonique également de la ville de Prague.

Michael Ball. Michael Ball nous interprétait ce chant, Wail Forever, la gale pour toujours, Bread of Heaven, accompagné d'habitude, je ne sais pas si on a encore des habitudes, accompagné par The Black Mountain Mail Chorus et bien sûr, pour l'événement, par l'orchestre de la ville de Philharmonique de Prague. Alors, Michael Ball, si, c'est le plus populaire des artistes, les plus fortes ventes de disques de variété en Angleterre. Il a joué également beaucoup à New York, et puis il se produit à West End London, comme l'on dit depuis fort longtemps, et c'est un très très gros vendeur, un grand bonhomme et excessivement populaire. On va peut-être maintenant entendre ce Black Mountain Mail Chorus, toujours avec l'orchestre de Prague. Nous sommes en Pays de Galles, dans deux titres traditionnels gallois, Callonlan et All Through the Night. Je peux même vous le dire en gallois, Arhidinos. Oh, je vais vous les plaire, tiens. On n'est jamais sûr de rien ni de mon accent. A-R, un petit peu plus loin H-Y-D, un peu plus loin Y, et un petit peu plus loin N-O-S. Cela ne s'invente pas, c'est du gallois, et les interprètes sont The Black Mountain Mail Chorus.

Voilà, les dernières notes s'éteignent toutes seules. All through the night, un chant Ardhidinos, comme je vous l'avais dit, est un chant donc du XVIIIe siècle qui est connu pour sa sérénité. C'est un chant du XVIIIe siècle qui a été arrangé de très très nombreuses fois pour des voix d'hommes essentiellement. Précédemment, juste avant, nous avions donc ce chant Kalnan qui a été popularisé pendant la réforme méthodiste en 1904. Et qui, curieusement, je ne sais pas d'ailleurs si cela est si curieux, est très fréquemment chanté pendant les rencontres de rugby, comme quoi des chants religieux, des chants classiques, des chants populaires peuvent très bien se retrouver finalement. C'est également donc le cas de ce chant que nous avons entendu avant, Gal pour toujours. Qui est un chant qui s'appelait juste Ronda au départ, un chant de John Hughes, 1873-1932, qui a été l'un des chants les plus populaires et que l'on entend lors de toutes les rencontres à Cardiff. Alors un autre chant, je voulais vous proposer encore un très beau chant par notre grande chanteuse Shirley Bassey, mais je vais vous proposer peut-être quelque chose de beaucoup plus étonnant maintenant, c'est Swing Low, le soliste en sera Russell Watson, et il est accompagné par la Royal Choral Society dans un arrangement de Tim Rice Stevens, et il est très étonnant quand même d'entendre un chant religieux que vous connaissez pour l'avoir peut-être entendu dans les émissions de Gospel, si vous me suivez également dans Chant d'Espoir, dans Chant d'Espérance. Un grand chant de Gospel que nous avons plutôt l'habitude d'entendre interprété par des États-Unis, et bien là, il est interprété lors d'une rencontre de rugby et pour notre bonheur.

voilà, qui est enlevé. Russell Watson était le soliste et vous entendiez les dizaines de milliers de supporters dans ces rencontres sportives de rugby qui reprenaient en chœur ce chant évangélique, ce spiritual, Swing Low, Sweet Chariot. Et voilà, étonnant, je trouve cela émouvant. Je ne sais pas si on entendrait cela en France, je ne crois pas. Alors, nous allons entendre maintenant... Ah, j'entends certains d'entre vous qui me disent « Mais il ne va pas terminer son émission sans nous donner encore un chant avec Brunterfell. » Eh bien non, allez, tout de suite, j'ai décidé. Il chante beaucoup avec les rugbyman, il chante beaucoup sur toutes les scènes d'opéra du monde, bien sûr, ce bariton basse, remarquable, il fait une carrière étonnante, époustouflante. C'est un garçon qui est né dans le Nord, du Pays de Galles, qui était joueur de rugby lui-même et qui a beaucoup, beaucoup aimé le rugby, qui a joué au rugby pendant longtemps, et il a abandonné après s'être cassé ou s'être fait casser, je ne sais pas, le nez cette fois. Ça suffit assez, je continue à chanter. Il a d'ailleurs le physique vraiment tel qu'on l'imagine d'un rugbyman, si vous le voyez sur vos pochettes de disques classiques dans les opéras de Mozart ou de Donizetti, comme je l'ai dit, bien avant, ou bien d'autres. Alors, un chant de Joseph Parry, c'est un chant qui peut être interprété de façon sentimentale, mais qui a une force intérieure, qui s'intitule Me Phony, le grand comédien de théâtre, le grand acteur de théâtre. Gallois et chanteur également, Ryan Davis disait que c'était la plus grande chanson d'amour de tous les temps. Alors je ne sais pas, cela n'engage que lui et il n'est plus là. Mais c'est un très beau chant d'amour, certainement, donc interprété par Brunterfell. Il est accompagné là par les Black Mountain Male Chorus et par The Risco Choir.

Brune Thorfinn, accompagnée donc de ses deux chœurs, nous interpréter Mi Fornis, ce chant de Joseph Paris qui est décédé 1903, début du siècle dernier, 1841-1903. Très, très, très beau chant. Alors voilà, dans ces rencontres de rugby, bien, chacun veut montrer qu'il est aussi bon que les Gallois. Or, cela, je n'en suis pas sûr, mais je crois quand même qu'il y en a qui tendent vers la perfection. Je ne sais pas, il n'y a peut-être pas de perfection dans ce domaine, dans le domaine du chant, mais il y a quand même de très, très belles choses. Et l'on joue au rugby, bien sûr, en Afrique du Sud. Et ceux qui sont venus chanter sur ces pelouses, eh bien, ce sont Lady Smith, Black Mambazo, que vous connaissez bien également, pour les avoir entendus dans d'autres émissions que je propose. Et ils sont accompagnés là par un chœur de rugby, le Morriston Rugby Club Choir. Donc c'est une interprétation un petit peu différente que celle qu'ils donnent lorsqu'ils chantent entre eux. Ils sont une dizaine, on les voit beaucoup tourner sur toutes les scènes. Je les ai encore vus il y a peu de temps au Victoria Hall à Genève avec beaucoup de plaisir. Donc vous les reconnaîtrez sans peine dans un titre qui s'appelle « Nosy Cicla à Africa, Chosokola ». Et ensuite, eh bien, on ne va pas oublier quand même nos Basques, Eria. Eria chante avec le chœur basque de Bayonne. Donc un chant qui se nomme « Boga Boga ».

Les Basques que nous venons d'entendre sont le cœur et le cœur de Bayonne, cœur basque de Bayonne, avec Eriade, de très belles voix également. Et puis juste avant, eh bien, je vous le disais, c'est Ladysmith Black Mambazo, Ladysmith parce qu'ils viennent de Ladysmith, et Black parce qu'ils sont Black. Vous le savez maintenant. Et dans ces grands stades où il y a des foules énormes, eh bien, on entend des chants également populaires qui ne sont pas des chants totalement traditionnels, quoique celui-ci le devient. Song for Every Man, c'est... Oh, il est connu sous un autre nom, je vous le donnerai après, mais vous le connaissez. C'est son titre officiel, c'est le chant pour chacun. Il est interprété ici par une remarquable femme, par Miriam Stockley. Elle est accompagnée elle-même par Doug Campbell, avec ses pipes et ses whistles, ses cornemuses et ses sifflets. Alors on l'entend, on l'écoute tout de suite aussi ?

joli. Eh bien, c'est une interprétation de Danny Boy. Vous l'avez reconnu, ce chant est beaucoup plus connu sous le nom de Danny Boy. Il était interprété ici par Myriam Stockley. Je ne souhaite pas du tout terminer l'émission avant de vous proposer encore deux titres. Deux titres que je trouve particulièrement heureux, qui sont David of the White Rock. Je ne vous donnerai pas son nom en gallois, c'est David... Oh, je ne sais pas prononcer ces choses-là. Il y a beaucoup de lettres qui... Non, je n'ai pas l'habitude de les voir ensemble. Et voilà. Et ce David était connu, c'est le barde harpiste, bien sûr, qui est né à Éphionide. Et la légende dit qu'il a demandé sur son lit de mort, qu'il a demandé sa harpe et qu'il a chanté cette charmante mélodie que nous allons entendre. Et que depuis, bien sûr, et la harpe, vous le savez, est un instrument mythique dans le Pays de Galles et qui permet de narrer toutes les épopées et bien implanté dans la tradition. Nous entendrons ensuite un autre chant. Alors là, je n'ai que le titre en gallois, Etangne Fedur. Fedur, j'essaie de le dire un petit peu comme les Islandais pourraient le dire peut-être, parce qu'on a, je vous l'appelle, YKNGNEFE2DWYR. Et il est interprété, ce très beau chant, par Karil Ebner et Armin Ebner, et accompagné à la harpe par Caris Roberts. Alors ce chant... Et nous parle de chant de Waldo Williams. C'est un des plus grands poètes gallois, un pacifiste. Il a écrit ce poème en 1943, un poète de la Galles du Sud, et qui a marqué vraiment son pays par sa poésie et par ses chants.

C'est avec ce chant de Waldo Williams, écrit en 1943 après le bombardement de Swansea, en Galles du Sud, que se termine notre émission et notre voyage en Pays de Galles avec les rugbymen que vous avez entendu chanter, que vous avez entendu vibrer, y compris ce grand chanteur classique que vous avez entendu certainement par ailleurs, Bryn Terfel et bien d'autres, nous n'allons pas tous les renommer. Voilà, à bientôt pour une autre émission, pour d'autres couleurs musicales. En attendant, eh bien sûr, prenez soin de vous.

Jardin sous la pluie, oui, Jardin sous la pluie est une œuvre extraite des Estampes de Claude Debussy, avec à présent la pianiste Alice Adair.

0: C'était la magnifique musique de Debussy, une pièce inouïe, de grande beauté, avec des thématiques populaires, des chansons comme « Nous n'irons plus au bois », que vous avez pu retrouver en cours de route. « Jardin sous la pluie », donc extrait des estampes, interprété ici par Alice Adair.
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1: Inspiré du grand thème de la chaconne de Bach, Johannes Brahms a aussi signé une célèbre chaconne. Nous la découvrons maintenant sous les doigts de Edna Stern au piano.

0: C'était de Johannes Brahms, Chaconne pour piano, interprété par Edna Stern.
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0: Comme une course aux notes en forme d'aimable plaisanterie, voici la toccata de Pierre Petit pour guitare.

0: Ida Presti et Alexandre Lagoya interprétaient la toccata pour deux guitares de Pierre Petit.
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2: Alors aujourd'hui, je souhaiterais vous proposer d'observer la beauté d'une relation. C'est-à-dire que souvent, on va se focaliser sur le négatif, hein, sur les ruptures ou les guerres dans le monde, les informations, des conflits dans le milieu de travail, le fait qu'on ait peut-être été abandonné. Mais en fait, on oublie de remarquer, par exemple, l'entraide, la tolérance, l'affection gratuite, l'amour, les petits soins, les marques de bonté, de gentillesse altruiste qu'on peut avoir vraiment au quotidien, ne serait-ce qu'un sourire ou qu'une personne qui nous demande de ça va, mais avec une vraie attention, un vrai regard porté sur nous. Donc ce que je vous propose, c'est dans les prochaines heures, dédiez vos prochaines heures à noter chacun de ces petits gestes minuscules mais tellement signifiants lorsqu'ils sont additionnés les uns aux autres. Voyez la beauté et la richesse qui ressortent de ces échanges humains.
3: C'était une pensée de Dany Beaulieu, extrait du jeu Psychodéfi.

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1: De retour en Angleterre dans le XVIe siècle, dans l'époque dite élisabéthaine, avec William Byrd. Et nous entendons l'ensemble vocal stile antico dans Christe qui lux es et dies.

0: Vous avez reconnu la musique de William Byrd avec le groupe Stile Antico.
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0: Le Rias Kammerchor, dirigé par Markus Gred, ainsi que le Sharon Ensemble, sont accompagnés par Philipp Myers au pianoforte, un pianoforte de l'époque de Schubert, pour de la musique de Schubert, Coronach, d'après Walter Scott, la Dame du Lac.

0: C'était de la musique, bien évidemment, mais celle de Schubert.
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0: Nous survolons à nouveau Venise, comme régulièrement dans nos programmes, à la redécouverte de la musique de Claudio Monteverdi, extraite du livre Quarto Libro del Madrigali, publié en 1603. Voici Anima Dolorosa.

0: C'était interprété par l'ensemble La Veneziana, un madrigal de Monteverdi.
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2: Naturellement, nous allons le reconnaître entre tous, ce touche-à-tout de la musique tant aimé par Beethoven, qui considérait que c'était le plus grand de son temps. J'ai nommé Handel. Handel qui a écrit tout ce qu'on sait, les oratorios, les opéras, et puis naturellement les concertos pour orgue. Il avait sous la main des instruments magnifiques en Angleterre à cette époque-là, et nous entendons ici le concerto pour orgue HWV 296 avec l'organiste Lorenzo Guglielmi, accompagné par la Divina Harmonia, et c'est la passacaille de ce concerto.

0: À l'évidence, cet accord nous laisse sur notre faim. On attend la suite. Ce sera pour un peu plus tard avec ce concerto pour orgue de Handel. C'est le concerto intitulé HWV 296. Il était interprété ici par Lorenzo Gelmi, accompagné par la Divina Armonia, et c'était la passacaille de cette œuvre.
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2: À présent, une parenthèse, comme on les aime tant dans notre émission.

0: Mendelssohn sait nous égrener ses arpèges de la tonalité chaleureuse de la bémol majeure dans ce second mouvement du concerto pour deux pianos. Nous entendions ici Stephen Combs et Ian Munro.
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2: 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Il y a également des réunions mensuelles, des informations, de l'accueil, de l'écoute au Havre chaque premier lundi du mois.

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1: Romance pour violoncelle et orchestre du compositeur Richard Strauss avec Misha Majski au violoncelle.

0: Simon Bischoff dirigeait l'orchestre de Paris. Misha Maïski était au violoncelle. Et nous avons goûté ensemble dans notre émission, sur notre antenne, la romance pour violoncelle et orchestre, opus 75 de Richard Strauss.
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0: Nous allons à la rencontre de la musique de Smetana. Nous sommes au cœur de la Bohème avec une suite intitulée Rêve. Ce sont des pièces pour piano. Il y a 6 pièces exactement et nous entendons Près du château, interprété par František Rauch.

0: C'était Près du Château, extrait de Rêve de Bedřich Smetana avec František Rauch au piano.
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0: Parmi les perles précieuses que la musique propose sur cette terre, voici Hostias, extrait du Requiem de Steve Dobrogosh.

0: C'était Hostias, extrait du Requiem de Steve Dobrogosh, interprété par le chœur de Saint-Jacob et l'orchestre royal de l'opéra de Suède, dirigé par Gary Graydon.
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2: C'est pas faux. Aimer son prochain comme soi-même, parlons-en avec Manuel Amaury, journaliste.
3: Moi, j'aime beaucoup cette expression, prendre soin de soi, de soi-même, prendre soin des autres. Je pense que c'est aussi intéressant de prendre soin de la partie la plus misérable de nous-mêmes. Je trouve qu'on ne nous forme pas à ça, qu'on ne nous apprend pas ça, qu'on ne nous élève pas. On a tendance à très rapidement régler nos problèmes en s'occupant des problèmes des autres. Et ça, je pense que c'est aussi un des dangers quand on choisit un engagement comme celui que je peux entreprendre auprès de Terre des Hommes. Je pense qu'il faut vraiment se poser la question aussi. Est-ce que j'ai pris soin de cette partie de moi que je néglige avant d'aller s'occuper des autres? Je pense qu'on ne peut pas s'occuper des autres si on ne prend pas un tout petit peu soin de soi-même.
2: C'est pas faux, vous a été proposé par parole.ch.
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0: Les thèmes les plus célèbres de Georges Bizet dans son opéra Carmen ont été repris par de nombreux compositeurs. C'est le cas ici de Waxman dans la fantaisie sur les thèmes de Carmen. C'est pour violon et piano. Maxime Vengerov au violon virtuose, vous en rendez compte, et Irina Vinogradova au piano.

0: de Franz Waxman. Nous venons d'entendre les variations sur les thèmes de Bizet, les thèmes les plus célèbres de Carmen, version violon et piano, avec Vengelov, Maxim Vengelov au violon et Irina Vinogradova au piano.
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1: Le jour où la beauté se fait musique, c'est tous les jours, mais parfois davantage encore, avec cet adagio avec variation pour violoncelle et orchestre d'Ottorino Respighi.

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1: Je vous propose d'écouter le chœur et l'orchestre du Mai musical de Florence sous la direction de Riccardo Muti avec Catherine Malfitano soprano dans un extrait du Stabat Mater de Gioachino Rossini.

0: C'était Inflammatus et Accensus, extrait du Stabat Mater de Gioachino Rossini.
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1: Emmanuel Pascal Falala, parlez-nous de ce concert qui aura lieu le dimanche 27 juin. Ce sera au Havre, je crois.
2: Ce sera au Havre, oui. Alors attention, dimanche 27 juin de 2027. Et c'est dans le cadre du grand festival qui est organisé par la région, le Millennium, donc pour fêter le millénaire de la naissance de Guillaume le Conquérant. Donc nous avons choisi de faire un programme très varié qui évoque tous les pays conquis par les Normands. Et nous invitons de surcroît le Chœur National des Jeunes de Norvège qui va nous interpréter un répertoire à la fois traditionnel et classique. Donc dans l'ensemble, on fera du répertoire a cappella. Nous serons accompagnés par quelques pièces par Vincent Bénard. Et la chef de chœur de ce projet est Iris Thion-Poncet, qui vient de la région parisienne, qui a été professeure au Conservatoire du Havre. Elle a accepté de diriger ce concert où nous serons à peu près 150 choristes. Il y aura l'ensemble vocal Renaissance, mais il y aura aussi des chorales de Rouen, de Caen, de Ouistreham, pour donc rendre hommage à la Normandie et aux Normands.
1: On rappelle la date, le lieu et l'heure.
2: La date, dimanche 27 juin 2027, à 17h30, dans la cathédrale Notre-Dame du Havre.

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1: Avec l'ensemble A Company of Voices, je vous propose de découvrir Let the River Run de Carly Simon.

0: C'était l'ensemble A Company of Voices dans un album Conspirare. L'ensemble est dirigé par Craig Ella Johnson et c'était Let the River Send de Carly Simon.
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0: Je vous propose de retrouver le groupe Les King Singers dans une œuvre de Thomas Tallis, compositeur né aux alentours de 1505 et mort en 1585. Nous entendons ici la première partie de Te Lucis Ante Termina.

0: C'était de Thomas Tallis, Te Lucis Ante Terminum, avec les King Singers.
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Je vous invite à vous laisser surprendre par cet adagio pour violoncelle et piano, suivi ensuite d'un final à la saltarelle et prestissimo de Charles-Valentin Alcan, extrait de la sonate de concert opus 47.

0: Ce prestissimo concluait la sonate de concert opus 47 pour piano et violoncelle en mi majeur de Charles Valentin Alcan. Au violoncelle, Emmanuel Bertrand. Au piano, Pascal Amoyel.
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3: Alors, je vais vous proposer aujourd'hui de décider d'améliorer un aspect de votre vie. Vous allez penser à une chose, si petite soit-elle, que vous pourriez faire différemment aujourd'hui et qui améliorerait votre qualité de vie. Par exemple, vous lever une demi-heure plus tôt ou plus tard, apprendre à maîtriser l'informatique, commencer une thérapie ou commencer un cours, ou faire de l'exercice tous les matins, ou diminuer votre consommation de caféine, de tabac, de sucre. Vous allez choisir une chose sur laquelle vous avez un plein contrôle. Inutile de vouloir changer votre conjointe ou votre conjoint, ou votre patronne ou votre patron. Précisez le plus possible dans votre esprit ce que vous feriez de différent. Quels en seraient les impacts pour vous, pour votre mode de vie et sur votre entourage? Pensez aux bénéfices qui y seraient associés. Décidez de faire ce changement maintenant. Exercez-le chaque jour et apprivoisez-le. Savourez vos efforts et votre nouvelle vie. Bon entraînement.
4: C'était une pensée de Dany Beaulieu, extrait du jeu Psychodéfi.
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0: Nous partons à la rencontre d'un basson particulièrement bavard, entouré de clarinettes, de cors. L'ensemble Moonwinds, direction Johann Henrik Luna, nous propose un divertimento numéro 4 en si bémol majeur de Vicente Martin Soler.

0: C'était de Vicente Martín Soler, un divertimento numéro 4 en si bémol majeur pour instruments à vent. L'ensemble Moon Winds interprétait cette œuvre sous la direction de Johan Henrik Luna.
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0: D'habitude, sur notre antenne, beaucoup de belle musique, mais goûtons particulièrement cet extrait à 5 voix et 6 voix du psaume 103 d'Alfonso Ferrabosco, interprété par Elgas Ensemble, dirigé par Paul van Nevel.

0: Le Welgas Ensemble vient d'interpréter des pièces à 5 et 6 voix, extraits du psaume 103 d'Alfonso Ferrabosco.
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0: Parcourir les siècles en quelques secondes avec les instruments dans notre émission. Oui, c'est la musique de la Renaissance. Nous sommes dans les années 1500 et quelques. Tilman Suzzato dans une pavane et gaillarde avec le groupe des Flanders Recorder Quartet.

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1: C'est peut-être inattendu dans le programme, mais que diriez-vous d'une polka, L'oiseau et les roses, opus 153, du compositeur Eugène Damaré. Nous retrouvons pour cette œuvre à la petite flûte, flûte dite piccolo, Jean-Louis Beaumadier.

0: C'était L'Oiseau et les Roses, opus 153, polka de Eugène Damaré.
1: Il est 6h, vous écoutez Albatros, et c'est Pierre Gallet qui nous rejoint pour votre émission Un Rien nous fait chanter.
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Créée en 1827 par Nips, puis parachevée par Daguerre, la photo a connu un succès et un intérêt immédiat qui ne s'est jamais démenti au fil du temps. Photos de voyage, de famille, sportives, professionnelles ou artistiques, la photo bénéficie aujourd'hui, au XXIe siècle, de l'apport du numérique. Bonjour à tous et bienvenue, que vous soyez simple curieux ou amoureux inconditionnel de la chanson française. Je vous propose de débuter notre parcours chanté sur la photo en compagnie des frères Jacques. Ce que c'est beau, la photographie.

0: Les frères Jacques, ce que c'est beau la photographie. La photo de famille a un effet direct sur l'image qu'on a de soi. Elle nous donne une idée de nos origines et de notre place dans la famille. Quant aux photos de mariage, elles demeurent un exercice particulier, très codé, réalisé parfois par un professionnel, mais sans trahir les aspirations de la famille.
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0: Jeanne Chéral, les photos de mariage. Photos de professionnels, mais aussi artistiques, comme les photos de Robert Doisneau ou Martine Parr. Né en 1952, ce dernier photographe britannique se caractérise par la dérision et l'ironie qu'il ressort de ses photos. Martine Parr apparaît comme l'un des témoins privilégiés de la société britannique. Dans cet esprit, Vincent Delerme a écrit une chanson intitulée tout simplement Martine Parr. Nous l'écoutons.
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Cet intermède musical ouvre notre séquence « Chantons au cinéma ». Sorti en 2003, le film de Jon Favreau, « Elf », nous permet d'entendre entièrement la chanson « Winter Wonderland » interprétée par Léon Redbone, indicatif par ailleurs de l'émission « La chanson fait son cinéma ».

Léon Redbone, Winter Wonderland. Né en 1912, Robert Doisneau demeure l'un des principaux représentants du courant de la photographie humaniste française. Ses très nombreuses photos en noir et blanc dans les rues de Paris d'après-guerre témoignent de cette tendance, tout comme le baiser de l'hôtel de ville, empreint d'humour et de nostalgie.

Isabelle Aubray, une photo signée Douaneau. Photo sportive, photo finish lors des compétitions d'athlétisme, de natation, de cyclisme, lorsque les concurrents arrivent ensemble et que le classement à l'œil nu ne peut être retenu. Maxime Le Forestier donne un tout autre sens à sa chanson « Photo finish » que je vous propose d'écouter.

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1: Maxime Le Forestier, photo finish. Dernier titre sur le thème de la photo, les épices du souk du Caire. Benabar traite avec humour le rôle social de la photo. Il tourne joyeusement en dérision les photos de vacances et celles de l'univers familial.

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Au son d'une guitare mélancolique se profile notre séquence Chant d'ailleurs, destination l'Italie, à la rencontre d'un chanteur que nous connaissons bien sur nos ondes, Gian Maria Testa. Il nous interprète extrait de son album Extramuros, sorti en 1996, Come in America.

0: C'est sur cette chanson que s'achève « Un rien nous fait chanter », une émission proposée par Pierre Gallet, consacrée aujourd'hui à la photo. Merci de votre fidélité, on se retrouve très vite. D'ici là, prenez bien soin de vous.
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1: Bonjour, c'est Portrait, une émission proposée et animée par Claire-Lise Chaubelet.
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1: Et aujourd'hui, j'ai le plaisir de recevoir une musicienne, une pianiste classique, Elisabeth Lecoq. Bonjour.
3: Bonjour Claire-Lise.
1: Alors, merci d'avoir accepté d'être notre invitée aujourd'hui.
3: Mais merci à vous.
1: Alors, j'ai raconté aux auditeurs, quand je suis venue vous ouvrir la porte du studio, enfin plutôt de l'entrée, vous avez eu une phrase qui m'a étonnée parce que c'est la première fois que je l'entends finalement. Vous m'avez dit, oh là là, quelle élégance. Or, je suis juste habillée en noir, pantalon noir, petit polo noir, cardigan noir, enfin rien d'extraordinaire. Et vous m'avez dit, tenue de concert.
3: Exactement.
1: Alors, c'est un code, cette tenue de concert. Tous les musiciens sont habillés en noir. Est-ce que c'est pour mettre davantage en valeur les instruments ?
3: Alors justement, oui, c'est une grande question. Moi aussi, je me la pose souvent. Pourquoi on est obligé de en quelque sorte, se déguiser, enfin, s'habiller tout en noir. Mais je pense que c'est surtout dans les orchestres, en effet.
1: Oui, parce que vous, en tant que soliste, je vous ai vu déjà avec de la couleur.
3: Oui, voilà. En tant que soliste, on peut s'habiller, du moment qu'on est chic, on peut s'habiller comme on veut. Dans les orchestres, en effet, je pense que c'est pour qu'il y ait une espèce d'unité et que les instruments ressortent. Sinon, je pense que pour les yeux, ça serait un peu insupportable.
1: Oui, tout à fait. Ouais. Et en effet, on voit bien le bois
3: des violons,
1: des etc. violons ouais, un ouais. peu rouges parfois.
3: Voilà, on voit plus les
1: un
3: instruments.
1: Peu doré, un peu miel. C'est vrai que.
3: Mais en soliste, souvent, ce qu'on fait, on met une des parties noires et puis l'autre de couleur. On essaye d'être un peu plus décontracté, mais pas forcément tout noir, quoi. C'est pas obligé. Enfin, de toute façon, il y a rien d'obligé.
1: Comment vous choisissez vos tenues?
3: Alors,
1: est-ce que c'est en fonction de l'œuvre ou de l'humeur ou du chef ?
3: C'est plutôt en fonction du lieu. Plutôt en fonction du lieu, c'est parce qu'on va pas, voilà, on s'habille pas pareil pour jouer dans une petite salle plus intime que dans une grande salle, voilà, où il faut être peut-être un peu plus genre robe longue, etc. Alors que pour jouer, comme ça m'est arrivé pas mal de fois, de jouer au bastringue chez Thierry et Claudie Tanterre, là on peut être un peu plus décontracté. Ça dépend surtout du lieu, oui. pas des œuvres. Alors, ce qu'il faut quand même, c'est, bon, évidemment, être un peu chic, parce qu'on se dit que les gens vont nous regarder pendant une heure et demie, donc autant qu'ils aient quelque chose d'à peu près présentable à regarder. Mais moi, quand même, je fais toujours attention d'être confortable. Surtout, alors ça va peut-être paraître bête, mais surtout au niveau des chaussures. Parce que se casser la figure en arrivant sur scène, ça fait plutôt mauvais effet.
1: Et puis même
3: effet.
1: Avec les pédales, il faut que vous ayez des chaussures qui ne glissent pas.
3: Oui, c'est ça.
1: Avec un talon pas trop haut, j'imagine.
3: Oui, c'est ça. De toute façon, quoique maintenant, je vois des genre Yu Ya Wang qui joue avec des talons aiguilles incroyables. Mais elle, je ne sais pas comment elle fait. Mais bon, il y a un tas de trucs qu'elle fait que je ne sais pas comment elle fait, même avec ses mains. C'est vrai qu'il y a, certaines pianistes qui arrivent à jouer avec des talons. Moi, je n'ai jamais été très talon de toute manière, mais non, j'aime bien avoir les pieds bien ancrés dans le sol. Ça me rassure, on va dire.
1: Alors, vous avez choisi pour cette émission, comme tous les invités qui viennent dans Portrait, des objets, des photos, des senteurs et des musiques, bien entendu.
3: Oui, bien
1: et sûr. Vous avez choisi trois morceaux de musique qui vont remplacer certains éléments. Le premier, c'est quelque chose que vous écoutiez quand vous étiez enfant et ado.
3: Oui, tout à fait. Le deuxième concerto de Rachmaninoff est spécialement une version que j'écoutais. C'est avec Richter au piano et Karajan à la baguette. Alors que c'est le Philharmonique de Berlin. Il y a pire comme version. Et c'était un disque que mon parrain m'avait offert. Mon premier disque, mon premier vinyle, en fait, quand j'étais enfant. Et sur l'autre face, il y avait, parce qu'à cette époque-là, il y avait deux faces, il y avait le concerto numéro 5 de Beethoven, qui est magnifique aussi, mais j'avais sûrement pas l'âge pour apprécier encore cette musique-là, alors que le Rachmaninoff, dans la jeune ado que j'étais, me rappelait des tortures qu'on a quand on est ado, je suis amoureuse d'un tel, mais il m'aime pas, machin, enfin les trucs d'enfant et d'ado, et ça m'arrachait des larmes à chaque fois. Je pense que je le mettais, souvent quand j'étais seule, quand mes parents n'étaient pas là, et je me mettais exprès dans le noir, je me mettais des conditions très triste et très dramatique, en fait, pour me dire, bah, là, j'ai le droit de pleurer pendant 20 minutes, quoi.
1: Et alors, on va écouter ce morceau.
3: Ouais.
1: Peut-être que vous avez envie de donner à nos auditeurs des petites clés d'écoute, des choses particulières que vous appréciez plus spécialement.
3: Pour cette musique-là, moi, ce qui m'émeut vraiment beaucoup dans cette, surtout le premier mouvement là, c'est que le piano commence seul et très très doux, très pianissimo, comme s'il arrivait de très loin, et que ça enfle, ça enfle, ça enfle, et il y a des grands accords qui sont de plus en plus forts, mais c'est imperceptible. Et ensuite, ce qui est pour moi très émouvant, c'est que les cordes entrent, mais à l'unisson. Elles ont un thème. Dès le début, rien que d'en parler, j'ai des frissons, quoi. Voilà, encore maintenant.

0: C'est Elisabeth Lecoq qui est notre invitée aujourd'hui dans Portrait. Elisabeth Lecoq est pianiste professionnelle, c'est votre métier, Elisabeth Lecoq. Vous avez choisi ça très jeune ?
1: Je ne l'ai pas vraiment choisi. Je suis un peu comme Obélix, je suis un peu tombée dedans quand j'étais petite.
0: Un peu obligée, même ?
1: Alors, obligée, je ne sais pas si c'est le bon mot. Disons que ça aurait été bizarre que je ne fasse pas de musique dans la famille.
0: Mais quand même, votre mère vous obligeait tous les jours à jouer.
1: Oui, ça c'est vrai. Je pense que déjà, quand elle était enceinte, elle disait de toute façon, il manquait une pianiste. Parce que j'ai déjà deux grands frères. Un qui jouait des violoncelles, l'autre qui jouait à l'époque du violon. Et donc, pour faire la musique de chambre, il manquait une pianiste. Donc, je crois que déjà, dans le ventre de ma mère, elle s'était dit, faut qu'elle soit pianiste. Voilà. Donc, bon, on m'a mise au piano, mais très très jeune, ce qui fait que je n'ai pas vraiment choisi. Mais j'avais non plus rien contre, c'était pas... voilà. J'avais quand même mon idole, j'allais dire mon idole de l'époque, mais qui l'est encore maintenant, mon oncle, mon tonton, en un seul mot, comme je dis tout le temps, qui
0: Gérard
1: à l'époque,
0: Lecoq.
1: Gérard Lecoq, voilà, qui était mon professeur de piano, et qui, à l'époque, faisait des récitals, des concerts. Et il a d'ailleurs joué ce fameux deuxième concerto de Rachmaninov avec l'Orchestre du Havre.
0: C'est ce qui nous emmène tout doucement à cette première photo que vous avez choisie. On voit des mains sur un piano.
1: Tout à fait.
0: Et ce sont les vôtres,
1: celles
0: de votre oncle Gérard Lecoq, dont on vient de parler, et puis celles de Pierre Sancan.
1: Voilà. Alors Pierre Sancan, c'est un professeur qui était professeur au Conservatoire de Paris, que j'ai connu lorsque j'avais 16 ans. Et ça a été vraiment pour moi, une libération, un révélateur. C'est rare qu'on puisse... Quand on écoute de la musique, on peut apprécier, on peut se dire, ça c'est magnifique. Mais avec lui, lorsqu'il jouait, c'était plus que ça. Je me disais, mais si je savais bien jouer du piano, c'est comme ça que je voudrais jouer.
0: Et aujourd'hui, c'est comme
1: toujours.
0: Ça que vous jouez ?
1: Non, pas aussi bien. C'est pas possible. Pas aussi bien. Mais bon, après, j'apporte peut-être autre chose avec, parce que chacun joue avec sa personnalité. Mais je pense que Sancan m'a aidé à trouver ma voix, mon son, ma façon de. Et il n'imposait rien. Il donnait les moyens physiques, physiologiques, de transmettre ce qu'on avait dans le cœur, dans la tête, jusqu'au bout du doigt. Et tous les élèves de Sancan, il n'y en a pas deux qui jouent pareil. Et c'est ça qui est formidable, parce qu'il n'y a pas de mimétisme du tout. Il nous a tous aidés à développer ce qu'on voulait nous faire. Et ça, je trouve ça hyper important pour un maître.
0: Elisabeth Lecoq, vous avez l'oreille absolue, et vous m'avez dit que ça ne sert à rien.
1: Absolument.
0: Alors là, j'étais sidérée. Pourquoi ça ne sert à rien ?
1: C'est vrai
0: qu'au piano, les notes sont déjà faites. C'est pas comme si vous étiez violoniste.
1: Oui, mais bon, comme je suis amenée à accompagner beaucoup, ça pourrait servir dans ces cas-là. Mais non, ça m'a servi quand j'étais jeune, pour les cours de solfège, parce que comme j'étais assez fainéante, je travaillais pas trop le solfège, mais je savais que je rattrapais tous mes points avec le chant et puis les dictées musicales, etc., parce que j'avais pas besoin de travailler ça.
0: On va dire ce que c'est l'oreille absolue.
1: Alors, l'oreille absolue,
0: parce qu'il y en a peut-être qui savent pas.
1: L'oreille absolue, c'est quand on sait reconnaître une note sans point de repère. C'est-à-dire
0: genre les pompiers passent, si là.
1: Voilà, c'est ça. Et alors on est très malheureux.
0: Mais ça, c'est d'avance. Moi, je fais la maligne parce que moi, j'ai pas l'oreille absolue du tout.
1: Mais alors justement, pour quelqu'un qui a l'oreille absolue, c'est un peu une souffrance les pompiers parce que c'est faux. C'est toujours un peu trop bas. Donc c'est des si trop bas, des la trop bas. Donc et ça fait moi ça me fait mal aux oreilles quand c'est pas juste.
0: Ah, c'est peut-être pour ça que j'ai... Non, je rigole.
1: L'oreille absolue, c'est ça. Mais après, ça sert à rien dans le sens où ça se travaille pas. Donc ça ne s'améliore pas. C'est quelque chose qu'on a en naissant. Mon père était violoniste amateur. Il était très bon, mais il était quand même qu'amateur. Il avait l'oreille absolue. Par contre, le père de ma fille, qui était musicien professionnel à l'Orchestre de Paris, n'avait pas l'oreille absolue et ça ne l'a absolument pas gêné.
0: C'est quoi la différence avec l'oreille relative ?
1: Avec l'oreille relative, l'oreille relative a besoin d'un point de repère. Par exemple, on donne un la et après, toutes les autres notes qu'on peut faire écouter, il trouve. Mais après avoir eu un point de repère. Parce que moi, c'était carrément avec mon père, je me rappelle, c'était drôle parce que. Quand on se promenait le dimanche en famille, on tapait sur les poteaux, etc. Puis on se bagarrait. On dit, c'est un mi bémol. Non, c'est un mi bécard. Voilà. Puis après, en arrivant à la maison, entre mon père et moi, on courait sur le piano pour vérifier qui avait eu raison. Voilà. En général, on n'était pas loin, ni l'un ni l'autre.
0: C'est quelque chose de bien particulier, le rêve absolu. On pense toujours que c'est quelque chose qui est vraiment un plus, alors que voilà, vous venez de me révéler que non.
1: Non, ça ne sert à pas grand-chose. Ça m'a servi. Si, il y a une période de ma vie où ça m'a servi, parce que j'ai fait un peu de chant, enfin, pas mal, même quelques années au conservatoire, hein, j'étais élève. Et pour déchiffrer des partitions de chant, directement, comme ça, avec la partition, là, mon oreille m'a servi. Pour le chant, ça doit, voilà, je pense que même pour les chanteurs professionnels, ça doit aider. Mais ceci dit, quand on a une très très très bonne oreille relative, ça suffit et plus que largement, quoi.
0: C'est drôle, je fais le parallèle avec les couleurs. Oui. Et moi, me concernant, ce sont les couleurs. Quand j'en ai,
1: bien sûr.
0: Je dois me souvenir d'une couleur, je peux trouver un nuancier, je vais pas être loin.
1: Ah oui, d'accord. Oui, ben oui, ça doit se rejoindre.
0: De même que si je vois une couleur, comme le pull que vous avez, pour faire un mélange, je sais exactement quelle couleur je dois prendre pour obtenir exactement cette couleur-là. Je peux faire une tache de peinture sur votre pull, elle ne se verra pas.
1: Ça sera ton sur ton.
0: Ça dépend.
1: Oui, une autre fois.
0: Oui, c'est ça. On va écouter un second morceau de musique, Elisabeth Lecoq. Mm-hmm. Vous avez choisi cette sonate de Scarlatti. Cette fois-ci, c'est vous qui êtes au clavier.
1: Oui, c'est en concert. Donc c'est un enregistrement amateur, mais en concert. Alors cette sonate de Scarlatti, elle a quand même toute une histoire aussi. Ça, je vais encore parler de mon oncle, en fait, parce que quand il a passé son prix à Paris, à l'époque, c'était enregistré par les gens du conservatoire. Et donc, dans la famille, on avait tous, mes oncles et tantes avaient tous le vinyle de son examen. Et il avait, entre autres, joué cette sonate de Scarlatti, qu'on connaissait évidemment par cœur. Et je l'ai joué plus tard, il me l'a fait travailler plus tard. Voilà, je n'étais pas plus emballée que ça. Et puis, avec l'âge, je l'ai aimé de plus en plus. Et surtout, maintenant, elle a une autre signification parce que, comme je l'avais enregistrée, on l'a passée en enregistrement. Alors, c'est pas très gai, mais l'enterrement de mes parents. Comme on savait, mes frères et moi, qu'on ne pourrait pas jouer en direct parce que c'est trop, trop d'émotions, on a enregistré chacun quelque chose. Et de mon côté, donc c'était cette sonate de Scarlatti parce que je savais que, surtout pour mon père, c'était symbolique parce que c'était son petit frère. Mon père était le grand frère de Gérard Lecoq, 10 ans d'écart. Donc évidemment, il l'a beaucoup entendu travailler cette sonate, entre autres. Et que je la joue pour mon père, c'était symbolique, quelque chose de, je pense, émotionnellement important.
0: On va écouter ce morceau et puis ensuite on va découvrir cette photo et savoir pourquoi cette touche de piano est cassée.

0: C'est Elisabeth Lecoq qui est notre invitée aujourd'hui dans Portrait. Elisabeth Lecoq est pianiste professionnelle. Elle a été aussi professeure de piano au Conservatoire du Havre. Elisabeth Lecoq, vous m'avez montré cette drôle de photo avec cette touche qui est cassée.
1: Exact.
0: Vous avez fait croire que c'était à votre maman que c'était le métronome qui était tombé dessus, mais en fait, pas du tout.
1: Pas du tout. Parce que c'est vrai que, bon, vous l'avez un peu évoqué tout à l'heure, j'aimais pas trop travailler mon piano. C'était même une corvée.
0: Encore aujourd'hui Vous m'avez dit que vous vous mettiez pas au piano quand vous étiez en vacances.
1: Non.
0: Et que tant mieux.
1: Ben oui, il faut faire des pauses, de toute façon, il faut... Moi, je pense que...
0: Moi, si j'emmène pas mon matériel en vacances, je suis malheureux.
1: C'est vraiment personnel, je crois qu'on est tous différents, tous les artistes, tous les pianistes.
0: C'est moins pratique à emmener un piano à queue, quand même. Hein.
1: Alors, oui, mais figurez-vous que j'ai un piano dans mon camping-car.
0: Ah oui, c'est vrai.
1: J'ai un piano électrique.
0: C'est ce qu'on va voir juste après, oui, c'est vrai.
1: Parce que, au cas où, quoi. Ça me rassure, je dis, bon, si j'ai envie d'en faire, j'en ai un, quoi.
0: Mais, c'est un piano à queue.
1: C'est un clavier électrique basique, mais bon, qui m'a bien dépanné, bien des fois.
0: Alors, cette touche, c'est laquelle?
1: Alors, cette touche, de mémoire, je ne sais plus, je crois que c'est un mi, enfin, c'est en plein milieu du piano. Alors, l'histoire de ce petit bout de touche de piano cassé, c'est qu'un jour, j'en ai eu marre, j'ai pris mon coupe-ongle, parce que, comme tous les pianistes, il faut avoir les ongles courts pour jouer, donc j'avais le coupe-ongle sur le piano. Et j'ai coupé, avec mon coupon, j'ai coupé un bout de touche, parce que j'en voulais à mon piano de ne pas faire tout de suite ce qu'il fallait. Et donc j'ai coupé ce bout de touche, et évidemment, mes parents s'étaient beaucoup privés pour m'acheter un piano. Et après, j'ai eu honte, et donc j'ai dit à ma mère que j'avais fait tomber le métronome. Et je ne lui ai jamais dit la vérité. Je l'ai dit à mon frère il y a quelques années, mais il y a peut-être 10-15 ans, c'est tout.
0: Et comment il a réagi, votre frère?
1: Il a ri, enfin voilà. Et puis je l'ai surtout dit en fait à son fils aîné, parce qu'on avait joué ensemble. Lui, il était mort de rire de savoir enfin la vérité. Mais mes parents ne l'ont jamais su.
0: Alors, vous avez choisi un troisième morceau de musique parce qu'en tant que musicienne, eh bien, vous aviez cette prérogative dans cette émission Portrait. Et il s'agit de Debussy.
1: Debussy. Alors, pourquoi Debussy? Parce que il paraît, alors ça, c'est pas moi qui le dis, mais il paraît que c'est ce que je joue le mieux. Mais alors ça, on me le dit depuis que je suis petite. Et c'est pas forcément ma musique préférée. J'aime toutes les musiques, et spécialement les romantiques. Chopin, c'est pas original, mais
0: là aussi, c'est vous qui jouez, hein, comme sur la sonate de Scarlatti. Cette île joyeuse, c'est vous qui la jouez.
1: C'est ça. Et je crois même que c'est au même concert. Voilà, à chaque fois que j'ai passé des concours, quand il y avait de la musique française, Debussy, Ravel, Fauré, Poulenc, à chaque fois on m'a dit, mais t'es faite pour jouer ça, c'est vraiment... voilà. Alors que c'est pas forcément mes compositeurs préférés, bon, je les aime, mais... Donc c'est, pour moi, quand je mets ça dans un récital, je me dis, bon bah, au moins je suis à peu près sûr que ça plaira, ça.
0: Alors on va écouter ce morceau, et puis on va s'envoler vers la Bretagne, et on va découvrir des senteurs que vous aimez.
1: Oui.

0: C'est Elisabeth Lecoq qui est notre invitée aujourd'hui dans Portrait. Elisabeth Lecoq, la pianiste du Havre que tout le monde connaît. Vous avez fait beaucoup de concerts, on vous a souvent entendu. Alors, donc le piano, c'est vraiment votre partenaire de vie, mais pas seulement. Vous avez deux partenaires de vie. Il s'agit de votre chien et de votre chat.
1: Tout à fait, et qui sont très très très importants pour moi.
0: Et que vous emmenez en vacances avec vous en Bretagne,
1: partout,
0: dans votre camping-car.
1: Oui, tout à fait.
0: Et c'est donc l'image, les objets que vous avez apportés.
1: Voilà.
0: C'est ce petit jouet de votre...
1: J'ai apporté le nounours de ma chienne.
0: Voilà, qui symbolise vraiment l'attachement que vous avez pour elle.
1: Oui.
0: Elle est âgée déjà.
1: Oui,
0: donc,
1: elle vient d'avoir 14 ans et elle est un petit peu malade. Mais bon, pour l'instant, ça va, elle est encore en forme. Mais je l'ai eue toute petite. Et je l'ai eu, c'est vrai, à un moment de ma vie où j'étais un peu déprimée. Ça allait pas trop bien dans ma vie. Et je suis très reconnaissante parce que chaque fois que je suis arrivée chez moi, elle a toujours réussi à m'arracher un sourire. Parce qu'elle est drôle, parce qu'elle est attendrissante.
0: Et puis les animaux, c'est quand même une merveille. De non-jugement, d'amour.
1: C'est ça. C'est inconditionnel. Et elle, vraiment, bah, surtout maintenant, ça fait 14 ans que je l'ai. Donc c'est vraiment une partie de vie. Même quand j'avais pas envie de rentrer chez moi, quand j'étais... À chaque fois, quand elle arrivait avec son nounours dans la gueule, en battant de la queue, avec son regard de « caresse-moi, caresse-moi », j'étais obligée de sourire et voilà, les idées noires partaient aussitôt, quoi.
0: Et là, nous sommes en Bretagne, dans votre camping-car,
1: oui,
0: sous les pins, avec les varecs. C'est là que vous alliez enfant avec vos parents.
1: Voilà. Donc, alors, avec ma mère seulement, parce que mon père nous conduisait en vacances, retournait travailler, venait nous rendre visite au week-end du 14 juillet, retournait travailler et venait nous rechercher après. Parce qu'il ne prenait pas de vacances, justement, pour gagner un peu plus d'argent, afin de nous payer à tous les trois des études. Donc on était en vacances et c'était un moment pour moi magique de l'année, c'était un mois, le mois de juillet.
0: Vous étiez libre.
1: Complètement libre, parce que c'était un camping qui était à une pointe dans le Morbihan, et il y avait des plages tout autour, et du coup il n'y avait pas de rue à traverser pour aller à la plage, et ma mère me laissait enfin libre, parce qu'elle était très mère poule, et là j'avais quand même beaucoup plus de liberté.
0: Vous avez aussi parlé pas que de mère poule, mais d'humiliation,
1: oui,
0: culpabilisation.
1: Culpabilisation, pas mal, oui, oui. C'est vrai qu'elle a été...
0: Des moments,
1: On a eu des rapports très tendus avec ma mère, elle était très exigeante avec moi pour la musique. Je crois que, comme beaucoup de parents, elle-même aurait voulu être musicienne, elle avait une très très jolie voix. Mais évidemment, quand elle est arrivée au moment de faire ses études, c'était la guerre, donc voilà, c'était pas du tout le moment de faire des études. Et elle a reporté sur moi. Elle, comme beaucoup de parents, elle a dit « Bon, moi j'ai pas pu être musicienne, ma fille le sera. » Et elle m'a vraiment harcelée pour que je travaille. Il y a des moments, ça a été vraiment très dur. Je voulais pas en faire autant du piano. J'aimais bien, mais pas travailler 4, 5, 6 heures à 10 ans, quoi.
0: Revenons au Havre, Elisabeth Lecoq, avec cette dernière senteur que vous avez choisie.
1: Oui.
0: Il s'agit du datura.
1: Voilà, c'est une grande plante. Enfin, là, à ce moment, c'est même carrément un arbre qui est dans ma petite cour. Parce que j'ai réussi à trouver une maison en ville où je peux jouer du piano à n'importe quelle heure. Donc, c'est en une maison en fond de cour. Et dans ma cour, j'ai cet arbre immense qui a explosé encore cette année.
0: Extraordinaire.
1: Oui, vous l'avez vu. Et il a une odeur incroyable. Quand j'entre chez moi...
0: Des énormes fleurs.
1: En forme
0: blanche.
1: De cloche qui descendent.
0: Vous savez, vous qui nous écoutez, si vous avez des petites images de lutins qu'on voit dans les livres d'enfants et qui portent un chapeau retourné sur la tête en forme de fleurs.
1: Ah oui.
0: Et ben voilà, ces grosses fleurs-là.
1: Des grosses fleurs blanches,
0: sauf que,
1: oui.
0: Sauf que là, c'est des petites clochettes sur les lutins.
1: Oui.
0: Mais voilà, des grosses fleurs blanches. Oh, ça ne nous ferait pas un chapeau à nous adultes.
1: C'est trop petit.
0: Mais à un enfant, peut-être.
1: Ça pourrait. Alors par contre, ce n'est pas recommandé.
0: C'est toxique.
1: Oui, voilà. C'est très toxique, paraît-il. Oui, c'est une drogue qui s'apparente, enfin, suivant les effets, je vous rassure, je n'ai jamais essayé, au LSD. C'est-à-dire qu'on se sent tout puissant. Et
0: Faut pas du tout toucher les fleurs.
1: Voilà, si on touche les fleurs, il vaut mieux bien se laver les mains après.
0: Mais c'est pas vous qui l'avez planté, cette...
1: Non, c'était déjà là quand j'ai acheté la...
0: Et ça prospère merveilleusement sur la verrière.
1: Ah oui, complètement. Oui.
0: On le voit de l'intérieur de votre salon, on lève les yeux et on est couvert de fleurs.
1: Oui, exactement. Et dès qu'on ouvre la fenêtre, ça sent C'est une très très, enfin, c'est une odeur que j'adore, quoi.
0: Elisabeth Lecoq, merci beaucoup d'avoir été notre invitée aujourd'hui dans Portrait.
1: Merci à
0: merci
1: vous.
0: Merci de nous avoir emmenés dans votre univers et bonne route à vous.
1: Merci beaucoup. Merci Claire-Lise. À bientôt.
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2: Le quotidien de la grâce. Nous devons écouter l'Évangile chaque jour, car nous l'oublions chaque jour. Attribué à de nombreux auteurs, ce proverbe est d'une profonde vérité, quel qu'en soit le rédacteur. Même s'il ébranle notre prétention à la mémoire, il souligne que nous négligeons souvent l'essentiel. Notre façon de penser, par défaut, est incontestablement une erreur. Nous nous croyons capables de l'impossible. Depuis des millénaires, les humains cherchent à établir un lien et à se réconcilier avec les dieux, par des sacrifices, des offrandes coûteuses, des bougies allumées et des pèlerinages. Avec crainte et tremblement, nous avons offert ce que nous avions de mieux pour apaiser la colère que nous supposions s'accumuler dans les cieux. Mais la bonne nouvelle apportée par le Christ et accomplie par le Christ proclame un nouveau paradigme.
1: Car c'est par la grâce que vous êtes sauvés, par le moyen de la foi. Et cela ne vient pas de vous, c'est le don de Dieu. Ce n'est pas le résultat d'œuvres, afin que personne ne se glorifie.
2: L'Évangile contredit et s'oppose à la sagesse des siècles. Oui, nous pouvons être réconciliés avec Dieu, parce qu'il aime, parce qu'il a donné, parce que Jésus a fait un pèlerinage du ciel vers la terre, parce qu'il a sacrifié sa vie pour combler le gouffre creusé par notre orgueil. Ne vous excusez pas pour votre mémoire défaillante et incohérente. C'est le cas de tout être humain. Entourez-vous de vérité, de paroles de grâce, et persévérez dans cette voie.
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Vous l'avez reconnu, cet homme qui marche tranquillement sur les dalles de la Via Agrippa? Non, mais c'est Gallicus. Oui, vous savez, celui qui a conquis la Gaule avec Jules César. Enfin, c'est vrai qu'il est en civil. Il va vers le Capitole, au Forum, pour être plus précis. Il a largué son armure, ses cnémites, son casque. Il est enfin en permission et il le mérite bien. Pour lutter contre les Santons, il a fallu creuser un fossé très profond. C'est la seule manière de se protéger de cet oppidum. C'est un carrefour important, Gallicus. Arrange-toi pour qu'il reste sous contrôle romain. Jules César est venu, il a vu et j'ai creusé. Et Gallicus a trouvé de très vieilles céramiques, des tessons de poterie, des fondations qui datent, dit-on, de la fin du néolithique. Déjà. Mais qui va-t-il voir sur ce forum ? Ozone, oui, Ozone, le poète qui a chanté la ville que je souhaite vous faire découvrir aujourd'hui. Tous les chemins y mènent.

Il a beau être le fils de Xerxès, le roi des Perses, Eutrope ne veut plus de ses femmes, de ses esclaves, de ses palais, enfin de toute cette vie de luxe. Il congédie sa garde et part seul sur un de ses chemins. En Perse, on parle beaucoup de ce jeune juif qui fait des miracles en Palestine, qui marche sur les eaux, qui prône l'amour du prochain. Eutrope veut le rencontrer. Et il devient, dit la légende, le 13e apôtre. Quand Jésus multiplie les pains et les poissons, il est là. Quand Jésus entre à Jérusalem le jour des rameaux, il est là, à ses côtés, pour écarter la foule qui se presse. Tous veulent toucher le fils de Joseph, le charpentier. Quand il apprend que Jésus vient d'être arrêté, il n'est pas là. Avec Martial, il retourne en Perse, il lève une armée pour libérer Jésus, mais il arrive trop tard, on le sait. Alors il ordonne que l'on tue tous les Juifs de Perse. Il rejoint les apôtres, et Pierre lui demande de partir en Europe pour évangéliser. Il aborde en Gaule, dit la légende, dans la barque de Marie-Madeleine et de Marthe. Dans la ville que nous allons visiter, Septimus, le gouverneur romain, est furieux. Sa fille, Estelle, a 13 ans. Elle a entendu Eutrope prêcher l'évangile et elle le suit. « Je t'interdis, tu m'entends, je t'interdis de voir ce chrétien. Si tu me désobéis, je te renierai, hurle son père. Je le tuerai, et toi aussi. » Vous connaissez les enfants, quand ils ont une idée dans la tête, difficile de les en faire changer. Et elle le suit. Eutrope est lapidé et un coup de hache lui fend le crâne. Sur ordre de son père, Estelle est décapitée et enterrée à côté d'Eutrope, le premier évêque de la cité. Près de leur tombeau, des miracles ont lieu et les pèlerins affluent de toutes parts, à pied, à cheval, en voiture, mais aussi en bateau.

Elle descend le fleuve, lourde, remplie de vin et de céréales. La gabarre ventrue glisse silencieuse sur cette écharpe d'argent du beau pays des Santons. Je cite Goulbenez, l'un des chantres de cette région que vous avez sans doute déjà localisé. Jean Gaillac est détendu. Il surveille le courant qui le conduit doucement vers le gros bourg où il doit livrer ses marchandises. Les courbes sont fréquentes, à négocier avec soin. Dans la portion droite, il hissera la voile pour arriver plus vite. Il veut être à quai avant la nuit pour décharger sa cargaison, c'est plus avantageux. Il n'a pas plu, nous sommes en période de morteau, tout est tranquille comme d'habitude. Oui, mais le 12 décembre 1982, le ciel se couvre soudain et commence une pluie diluvienne, presque à l'horizontale tant le vent est violent. Et il pleut sans discontinuer toute la journée, même le lendemain. La marée est à son plus fort coefficient, le courant est faible et c'est la crue. La crue énorme, l'eau s'infiltre partout, elle inonde les quais, la ville, elle s'engouffre dans les bas-quartiers. Les arènes elles-mêmes disparaissent sous les torrents d'eau boueuse. Bien des années auparavant, frère Évariste, le portier, se prépare à passer une nouvelle journée à son poste. Chaque jour, il remercie Dieu pour lui avoir permis de contempler un paysage si calme, si propice à la prière. Comme tous les matins, il va vérifier que ses plantations n'ont pas souffert de la nuit. Ce jardin est ce qui compte le plus pour frère Évariste, après Dieu, bien sûr. Soudain, il aperçoit l'étrave effilée d'une embarcation qui se glisse au ras des prés. Silencieuse et menaçante, une autre apparaît, puis une autre encore. Nous sommes en 850 et les hordes de vikings débarquent. Frère Évariste n'a pas le temps de donner l'alerte. Un épieu le cloue au sol comme un inutile papillon. Et c'est le cortège habituel de massacres, d'incendies, de viols, de pillages. Il ne laisse derrière eux que ruines et désolation. La ville se resserre alors derrière les remparts d'un castrum. Les pierres des basiliques et des mausolées détruits vont servir à l'édification de cette muraille. Le jardin de frère Évariste n'a pas survécu aux invasions des Visigoths, des Vikings, des Sarrasins. Le fouet claque sur les épaules épuisées des esclaves. Ils portent des masses de rochers très lourdes qu'il faut tailler, préparer, hissés sur des échafaudages fragiles. Et Rufus n'est pas tendre avec les traînards. Pourtant, Caius Julius Rufus est un Santon. Il est né ici. Il a connu les sévices que les troupes romaines ont fait subir à ses frères Santons. Puis il est devenu citoyen romain. Et maintenant, il se croit tout permis. Il n'est pas aimé, oh non, mais sa cruauté est telle que personne n'ose le contredire. Sur le pont va s'élever peu à peu l'arc de Germanicus. Avec sa double arcade, ce n'est pas un arc de triomphe, mais un arc votif dédié à Germanicus, fils adoptif de Tibère. Les crues, les invasions, les années affaiblissent le pont romain. Il faut le démolir. Non, monsieur, ce que vous faites là est scandaleux. Je ne le tolérerai pas. Prosper Mérimée, inspecteur des monuments historiques, ne décolère pas. Déplacez ce monument et sans le détériorer, remettez chaque pierre à sa place. Le fouet ne claque plus sur les épaules des ouvriers, non. Mais en 1843, l'arc de Germanicus est sauvé et rebâti à la place où vous le voyez. Peut-être pouvez-vous lire la dédicace à Tibère et à Drusus. Plus loin, on se presse sur les gradins. Les 15 000 places sont occupées. On a dû refuser du monde, et d'autres attendent, dehors. Ave, impérator, que les dieux s'inclinent devant toi. Citoyens, voici celui que vous attendez tous. Voici l'invincible, le magnifique Octavius Flavius dit le destructeur. La venue de ce gladiateur dans les arènes de notre ville attire les foules. Voilà 5 ans qu'il combat et il est toujours là, invaincu, conquérant, impitoyable, une idole. Sans doute aura-t-il un jour son temple. Claude en a fait l'un de ses fils adoptifs. À l'entrée de l'empereur Claude, les 15 000 spectateurs se lèvent et c'est l'ovation. Ils lèvent la main et les combats commencent. De la porte de l'ouest, voilà les fauves qui entrent.
Ils sont terrifiants, les lions de Nubie, les tigres d'Orient et les ours de Mongolie. Tous sont affamés. Plus tard, de la porte de l'Est, viendront les gladiateurs. Et le survivant affrontera Flavius. Asseyons-nous sur ces gradins, maintenant envahis de verdure, et revoyons nos indices. Les Santons. Nous sommes donc en Provence. Non, n'allez pas trop loin. Les monuments gallo-romains, on en trouve un peu partout dans le monde. Un fleuve sensible à la marée, il y en a beaucoup, sauf en Méditerranée. Enfin, tout ça ne nous avance guère. Athénaïs, voulez-vous vous taire ? La voix de sœur Agathe claque comme un coup de fouet. Vous savez que l'on ne doit ni parler ni rire dans les rangs. Toutes demoiselles de Rochechouart, de Mortemar que vous soyez, sachez que la règle s'applique à toutes. Et Athénaïs se tait. Comme beaucoup de jeunes filles nobles, elle est pensionnaire dans cette abbaye dédiée à la Vierge. Cette abbaye aux dames a été consacrée en 1047. Agnès de Bourgogne a souhaité que l'on y éduque les jeunes filles des grandes familles, ne serait-ce que pour leur apprendre à tenir leur rang à la cour. Mais Athénaïs a toujours eu un caractère bien affirmé, jusqu'à devenir la favorite de Louis XIV. La marquise de Montespan est restée généreuse envers la pension de son enfance. Elle fait graver sur le pignon de la façade les armes de Françoise Ière de la Rochefoucauld, abbesse de 1559 à 1606. Des nuages noirs couvrent maintenant le ciel, un orage se prépare. Mais c'est bien plus qu'un orage. C'est la révolution. On viole, on tue, on saccage, on pille. Cette conduite n'est pas l'exclusivité des seuls vikings, vous le voyez. La superbe abbaye bénédictine, joyau du style roman, devient une prison, puis une caserne. Les murs sont détruits et il faudra attendre 1939 pour que l'abbaye soit rendue au culte.

0: Ils sont là, tous vêtus de sombre et de poussière. Ils cheminent vers la ville en chantant la gloire de Dieu. Ils n'ont rien, juste leur besace et une calebasse au bout de leur bourdon. Ni bagages, ni argent. Juste un certificat qui sert de sauf-conduit et une gourde pour étancher la soif du chemin. Jean de Fontvoine est devenu jacquet. Il a laissé son domaine à son frère pour faire le pèlerinage à Saint-Jacques-de-Compostelle. Alors il aura le droit de porter la coquille à son retour. Mais pour le moment, il ne pense qu'à une chose, se reposer. Ses pièces couvertes d'ampoules le font souffrir. Encore quelques pas, il peut enfin entrer dans l'église Sainte-Eutrope. Il boit lentement la soupe que les moines leur ont préparée. Ses pieds sont maintenant soignés, des bains désinfectants, un peu de baume, et notre jacquet est soulagé. Avant de se coucher, il descend dans la crypte pour prier devant le sarcophage reliquaire de Sainte-Eutrope. Jean pourra repartir dès demain. Est-ce un nouveau miracle à mettre à l'actif de ce saint? Ce 15 mai 1568, la ville est calme. La nuit est tombée, lourde et silencieuse. Mais Jean de Bourcy est réveillé par un bruit inhabituel qui devient vite une clameur. Les calvinistes viennent d'entrer dans la ville et c'est un carnage. On ne sait plus à qui sont les morts, les blessés, catholiques ou protestants. La cathédrale Saint-Pierre est en feu, les portes sont saccagées, les huguenots se retirent vaincus et la contre-réforme envahit la ville. Les protestants sont obligés d'émigrer. Maintenant, promenons-nous le long de ces allées bordées de platanes. La ville évoque un peu les cités du sud de la France. Pourtant, elle n'est pas dans le Midi. Elle a été souvent anglaise. Aliénor l'a offerte en dot à ses différents maris. Elle n'est française que depuis 1404, ce qui fait quand même pas mal de temps. Je vous cite quelques personnalités locales pour confirmer vos déductions. En 1541, une fumée noire sort en permanence d'une maison près des remparts. En effet, Maître Bernard, ouvrier de terre et inventeur des rustiques figurines du roi, entretient dans son four un feu permanent. Il y brûle même ses meubles, son plancher. Vous avez reconnu Bernard de Palissy découvrant le secret de l'émail. Un autre indice, le dernier. Si vous en aviez trop, vous ne sauriez où donner de la tête. Joseph Ignace, un bon docteur de la ville, ne s'attendait sûrement pas à une telle célébrité quand en 1789, il a proposé à l'Assemblée nationale d'utiliser l'invention d'un certain docteur Louis. Joseph souhaitait l'égalité de tous devant la mort et en évitant à chacun des souffrances inutiles. Le docteur Guillotin a vécu lui aussi dans cette ville qui n'est plus mystérieuse pour vous. C'est une étape importante sur le chemin de Compostelle. La capitale des Santons est traversée par la Charente. Vous y êtes? Quand je vous aurai parlé des festivals de musique baroque dans l'abbaye aux Dames, des importants vestiges gallo-romains, de la capitale de la Saintonge, du nom de cette ville qui n'a rien à voir avec les saintes, pas plus nombreuses ici qu'ailleurs, alors vous saurez que nous sommes à Sainte. Au pied de l'arc de Germanicus, vous embarquerez sur une gabarre pour vous promener sur la douce Charente. Bonnes vacances!
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2: À Saint-Ruffin, cerise à plein jardin. Ça me paraît un peu tôt, enfin ça dépend des régions. Nous sommes le 14 juin, journée mondiale des donneurs de sang, qui a pour objectif de sensibiliser les populations aux enjeux des dons de sang, journée lancée en 2004 par l'OMS. Dans le monde, 8 personnes sur 10 n'ont pas accès à la sécurité transfusionnelle. Le monde a besoin de 109 grâce au don du sang anonyme et sécurisé de millions de personnes, des milliers de vies sont sauvées chaque jour. Mais la possibilité de recevoir une transfusion de sang, qu'elle soit sécurisée ou non, varie énormément d'un pays à l'autre. La journée mondiale du don du sang est à la fois une journée de réflexion et l'occasion de remercier tous les donneurs de sang volontaires et réguliers à travers le monde. Tout le monde, ou presque, peut aider à sauver des vies, soit en devenant un donneur régulier, soit, si c'est impossible pour des raisons médicales, en apportant une aide bénévole les jours des collectes du sang. La journée mondiale du don du sang rend hommage à tous ceux qui ont permis directement de sauver ou d'améliorer la vie de millions de patients en donnant régulièrement et volontairement leur sang. 14 juin 1830, les Français débarquent en Algérie sur la plage de Sidi Ferrouche, à 25 km d'Alger. 1961, naissance de Boy George, chanteur britannique. 1994, décès de Marcel Mouloudji, chanteur français qui était né en 1922. On ne change pas une équipe qui gagne. Hier, nous écoutions Liz McComb et Greg Hunter. Les voili, les revoilou dans un plus que classique Glory, Glory, Alléluia. Bonne fête aux Valères, Élisée, Ruffin et Kléber.

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2: Bonsoir à tous.
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6: Ces derniers jours, la France a été profondément bouleversée par l'affaire Liana. Liana avait 11 ans. Cette collégienne du Gers avait disparu à la sortie de son établissement scolaire. Pendant plusieurs jours, sa famille, ses proches et les enquêteurs ont espéré la retrouver. Mais l'espoir a laissé place au drame lorsque son corps a été découvert quelques jours plus tard. Depuis, une question traverse le pays. Comment une telle tragédie a-t-elle pu se produire? Les révélations concernant plusieurs signalements antérieurs visant le principal suspect ont relancé le débat sur la protection de l'enfance et sur notre capacité collective à prévenir plutôt qu'à constater. Nous vivons dans une époque extraordinaire sur le plan technologique. Nos téléphones nous géolocalisent, nos voitures détectent les obstacles, l'intelligence artificielle répond à nos questions en quelques secondes. Pourtant, malgré tous ces progrès, une chose demeure impossible à automatiser, l'attention portée à l'autre. Aucune application ne peut remplacer un adulte qui écoute réellement un enfant. Aucun algorithme ne peut se substituer à l'intuition d'un enseignant, à la vigilance d'un parent ou au courage de celui qui décide de prendre une inquiétude au sérieux. La protection des plus fragiles repose d'abord sur une qualité profondément humaine, la capacité à voir, à entendre et à agir lorsque quelque chose semble ne pas aller. Cette idée rejoint l'enseignement de Jésus lorsqu'il déclare « Laissez venir à moi les petits-enfants ». À travers ces mots, il rappelle la valeur unique de chaque enfant et l'attention particulière qu'il mérite. Aujourd'hui, nos pensées vont d'abord à la famille de Liana, vers ses proches, ses camarades de classe et tous ceux qui sont touchés par ce drame. Aucun commentaire ne peut apaiser une telle souffrance, mais nous pouvons leur exprimer notre compassion et les assurer de nos prières. La Bible nous laisse cette promesse. L'Éternel est près de ceux qui ont le cœur brisé. Dans un monde qui compte souvent sur la technique pour résoudre ses problèmes, cette tragédie nous rappelle quelque chose d'essentiel. Notre sécurité collective dépend aussi de notre capacité à prendre soin les uns des autres. Car protéger un enfant ne relève pas simplement des institutions ou des technologies. Cela commence chaque fois qu'un être humain choisit d'être attentif à un autre être humain.
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Aujourd'hui, nous poursuivons notre réflexion sur la nudité et la pudeur. Même si vous n'avez pas écouté l'émission précédente sur le sujet, eh bien, vous pourrez suivre celle-ci sans aucun problème. Alors, faisons une petite récapitulation. Nous avions essentiellement parlé de ce mouvement. Le naturisme, donc, nous recommandant de vivre nu. Et en effet, le retour à la nature, par le refus du vêtement, serait libérateur. Nous en finirions avec la honte du corps, avec la honte des organes sexuels, honte héritée de la Bible. La nudité effacerait les différences sociales, nous mettrait à égalité et serait facteur de tolérance. Les relations seraient plus vraies, plus authentiques et la désérotisation des corps pacifierait enfin les rapports entre hommes et femmes. Ce retour à la nature prôné par le naturisme n'est pas sans nous faire penser au paradis. Quand Adam et Ève vivaient nus et ne connaissaient ni la honte de leur sexe, ni tous les malheurs hérités du péché. Revenons pour commencer sur les arguments du naturisme. Tout d'abord quand même, sur le fait même qu'il soit argumentatif. Et en effet, s'il est argumentatif, c'est parce qu'il se pense comme un art de vivre, une philosophie. Et dès lors, son enjeu n'est rien moins que celui de la vie heureuse. Ceux qui ne le pratiquent pas, surnommés les textiles, ne sauraient pas tout ce qu'ils perdent, ils passeraient à côté de l'essentiel, et le naturisme incarne en lui la bonne façon de vivre. Alors, certes, bien des naturistes se contentent de pratiquer la nudité par pur plaisir et ne nous font pas de grandes leçons de morale, de grandes théories sur leurs choix qu'ils estiment personnels. Voilà. Ils se contentent de pratiquer la nudité par plaisir. Ils vont dans les endroits qui leur sont autorisés et le plus souvent pour se baigner nus. Néanmoins, le discours naturiste, la théorie naturiste existe bel et bien, dans des revues, dans des livres, sur le net. Et puis, se dire naturiste, cela a quelque chose de valorisant. On se sent détenteur d'un idéal de vie. C'est pourquoi les simples nudistes pratiquant la nudité isolément et sans système sont regardés de haut par les naturistes. Alors entrons maintenant dans le contenu argumentatif. Et pour commencer, celui d'un idéal de vie collective où règne l'harmonie, la bonne entente. La collectivité naturiste est une micro-société qui se voit comme accomplissant ce que la société extérieure, celle des textiles, n'accomplit pas. Un idéal de société égalitaire, tolérant. Le retour à la nature s'impose comme le choix du bien-vivre. Mais n'y a-t-il pas là une utopie ? Alors, utopie au sens premier de ce terme, c'est-à-dire un projet théorique fondé sur des règles de vie en vue d'une société idéale, d'une société parfaite. Bien des naturistes souhaitent en effet l'ouverture de la société à leur pratique, c'est-à-dire être intégrés dans l'espace public comme tout autre citoyen. D'où leur revendication de modifier l'article 222-32 du Code pénal pour ouvrir la pratique de la nudité dans les espaces publics, pour pouvoir enfin sortir des camps naturistes. Et donc, faire de la nudité un droit banalisant celle-ci. Alors, en quoi cet article leur pose-t-il problème ? Comment s'y oppose-t-il ? Lisons-le d'abord pour bien comprendre leur démarche. L'exhibition sexuelle imposée à la vue d'autrui dans un lieu accessible au regard d'autrui est punie d'un an d'emprisonnement et de 15 000 euros d'amende. Eh bien, les naturistes voudraient dissocier la pratique de la nudité de l'exhibition sexuelle qui, elle, implique une intention de montrer ses organes. Il se réfère à d'autres législations plus souples où naturistes et non-naturistes cohabitent, comme en Allemagne, par exemple, ou encore en Norvège. Mais justement, n'y a-t-il pas là une volonté de normaliser cette pratique en faisant un droit, comme tel, un droit ouvert à tous ? Voilà en quoi, me semble-t-il, le naturisme relève du projet utopique tel que nous l'avons défini tout à l'heure. Il veut conquérir des droits pour lui,
mais ce faisant, des droits pour tous. Il a donc vocation à élargir sa communauté, à intégrer l'espace social dans sa globalité, au nom du bien-vivre qu'il défend. De plus, les utopies se révèlent souvent irréalisables, d'où ce sens du mot dans le langage courant. Une utopie est un projet illusoire, impossible à appliquer. Eh bien, le naturisme se nourrit bel et bien d'illusions. On peut déjà douter de l'association entre nudité et tolérance, entre nudité, égalité et harmonie. Association qui méconnaît tous les facteurs pouvant diviser les hommes. N'y a-t-il que le vêtement à marquer nos différences sociales, à introduire de l'inégalité ? La nudité elle-même ne révèle-t-elle pas différents corps et dont la beauté n'est pas toujours évidente ? N'y a-t-il pas inégalité au niveau même de la beauté des corps nus ? Alors parlons maintenant de ce fameux gain dit d'authenticité. Vivre nu, se montrer tel que l'on est sans la dissimulation du vêtement, serait s'ouvrir à l'authenticité et, comme nous l'avons déjà dit, à l'harmonie collective. Se mettre nu revenant à se mettre à nu. Nous avions évoqué lors de la première émission cette expression « se mettre à nu » qui signifie parler de soi sans rien cacher, sans se dissimuler. Bref, dire la vérité sur soi, être authentique. La nudité signifiant alors de façon métaphorique, dans cette expression, non celle du corps, mais celle de l'âme. Tout le problème est que pour le naturisme, tout se passe comme si on passait vraiment de l'une à l'autre, comme si la nudité du corps entraînait celle de l'âme. En fait, il s'agit là d'un saut qualitatif, d'un glissement qui est vraiment loin d'aller de soi. On est dans l'illusion, nourri de l'idée que le vêtement agit sur notre être, qu'il nous fait intérioriser notre être social au détriment de notre identité propre. Mais ce glissement de la nudité à la vérité sur soi, de la nudité du corps à celle de l'âme, nous permet ici de faire une petite digression pour parler un peu de ce rapport entre vérité et nudité. Alors partons d'abord de cette expression, la vérité nue, la vérité toute nue. Elle suggère qu'il y a des vérités édulcorées, aménagées, travesties, dénaturées, de façon à ne pas choquer. La vérité toute nue, c'est la vérité dans sa radicalité, dans sa brutalité, sans voile, sans phare. La vérité que nous ne voulons pas voir, car elle est choquante, douloureuse, parce que nous lui préférons l'illusion. Remarquons à ce sujet que l'art lui-même représente souvent la vérité de façon allégorique par une belle femme nue. Alors il y a tellement de tableaux associant nudité féminine et vérité que je me bornerai à en extraire quelques traits communs. Prenons par exemple la vérité représentée par une jeune femme nue et accompagnée d'un vieillard symbolisait le temps. Le sens est alors la vérité fille du temps finit par triompher. Autre trait que l'on peut trouver, la femme nue peut tenir un soleil symbolisant tout l'éclat de la vérité, ce qu'elle a d'absolument incontestable. Je pense ici à la sculpture du Bernin, la vérité dévoilée par le temps. Mais la femme nue peut également tenir un miroir. Et de fait, la vérité personnifiée n'est-elle pas celle qui peut vraiment se regarder en face ? La vérité relève alors d'une vertu. Et puis il y a aussi bien des œuvres où la vérité est près d'un puits ou sort d'un puits. Le puits où elle a été jetée, sa profondeur signifiant qu'elle ne se révèle qu'après avoir été enfouie. Par exemple, le tableau de Jean-Léon Gérôme de 1896, « La vérité sortant du puits », tableau presque terrifiant, nous montre une femme nue, nous regardons avec une expression rageuse, en tenant un martinet. La vérité veut en découdre, la vérité va nous faire mal. Mais la plupart de ces tableaux dissimulent quand même un peu, d'une manière ou d'une autre, le sexe féminin, ou le représente glabre. Une exception. Nudas Veritas de Klimt,
où la toison pubienne rousse de la femme nue est bel et bien apparente. Une allégorie sans concession, une allégorie dans le vrai, puisque rien n'est caché. À travers elle, Klimt voulait revendiquer la vérité en art. Autrement dit, il utilise les codes classiques de l'allégorie de la vérité avec provocation, pour s'opposer à l'art bourgeois de son époque, pour prôner un art vrai, un art total. Alors j'espère que cette incursion très allusive dans l'art vous donnera envie d'aller voir quelques tableaux. En tout cas, pour clore cette digression, il faut bien reconnaître qu'il s'agit toujours d'allégorie, de représenter une idée abstraite, à savoir la vérité, par quelque chose de concret, l'image d'un corps nu, et non de les identifier. Dans aucun cas, il ne nous est dit de nous mettre nus pour accéder à la vérité, pas plus que dans l'expression analysée, se mettre à nu. L'essentiel est dans cette affirmation pleine et entière du nu symboliser la vérité. Affirmation conquise contre tout ce qui en nous se refuse d'abord à la voir, contre tout ce qui la travestit, la dénature. Mais revenons au naturisme par le biais d'un autre thème, celui du dévoilement. Supprimer le dévoilement du corps, à savoir l'acte même de se dénuder, en faisant de la nudité la règle, n'est-ce pas atteindre un aspect essentiel de l'érotisme? Que se passe-t-il en effet quand vient le moment d'une intimité sexuelle entre naturistes? D'après Margot Cassan, philosophe naturiste, autrice du livre « Vivre nu », le soir est le moment où la séduction, la drague, pour le dire plus simplement, est autorisée. Et pour en profiter, on s'habille. Le vêtement est alors réintroduit et il réintroduit du sexuel dans les relations. C'est alors que se pose cette question capitale. Quelle découverte du corps de l'autre les amants naturistes peuvent-ils faire? Le moment même du dévoilement n'est-il pas annulé puisque le corps nu était déjà connu, déjà vu durant le jour? On peut légitimement se demander si le sel de l'érotisme n'en est pas atteint, si le refus de la honte du corps et de ses organes sexuels ne rejaillit pas sur la vie sexuelle et sur la vie amoureuse. Oui, sur la vie amoureuse, car le don de son corps nu à l'autre en est bel et bien l'apogée. Chacun en fait l'expérience. Lorsque l'on est amoureux, la timidité initiale, les approches pudiques de l'autre vont bel et bien dans le sens de l'intimité sexuelle et donc du dénudement. La désérotisation des corps du naturisme qui commence dans la nudité comme règle du quotidien s'achève donc logiquement dans la désérotisation même de l'intimité sexuelle. Il me semble qu'il y a ici un paradoxe. Le naturisme veut nous libérer de la honte de nos organes sexuels, mais ce faisant, il limite l'érotisme. La conséquence inévitable de tout ceci est donc bien que les organes sexuels ne sont pas des organes comme les autres, puisque leur dévoilement n'est rien moins qu'anodin. Que ce dévoilement doit être préservé par la pudeur. Cette dernière est donc précieuse. Elle a un sens positif sur le plan érotique, amoureux, alors que nous avons tenté de le montrer. Et cela, contrairement à ce qu'écrit Margot Cassan à son propos. La pudeur n'existe que dans une situation où l'on craint que son corps soit mis sur l'autel du désir des autres. Fin de citation. Alors, cette critique de la pudeur se prolonge dans une condamnation du désir. Je la lis encore. Les naturistes refuse absolument de réduire le corps des autres à un objet de désir, car tout désir est un désir de possession. Fin de citation. Propos qui, me semble-t-il, révèle une confusion entre désir et prédation, et finalement une dévalorisation du désir. Mais alors, n'y a-t-il pas quelque chose de puritain dans le naturisme? Ce puritanisme n'est-il pas paradoxal dans un mouvement censé nous affranchir de la honte du sexe? Alors, laissons là le naturisme,
Les points que nous avons soulevés ne doivent pas nous faire oublier tout de même son respect de la nature, sa pratique d'une vie non dévouée à la consommation, qui, quand même, reconnaissons-le, rendent ce mouvement sympathique.

0: Je voudrais maintenant poser cette question. Jusqu'où peut aller la pudeur ? Nous en avons reconnu la nécessité pour les organes sexuels, mais certains estiment qu'elle doit être étendue, que la nudité commence avec tout ce qui, du corps, peut éveiller le désir. Et après tout, une jambe bien galbée, la naissance d'un sein visible grâce à un décolleté généreux, n'est-il pas un appel au désir ? Après les excès du naturisme, découvrons ceux de la pudibonderie. Écoutons ensemble cet extrait fameux de Tartuffe de Molière, acte 3, scène 2, où Tartuffe, face à Dorine, la servante de la famille, lui tend un mouchoir en lui demandant de cacher son sein.
1: Que voulez-vous ?
2: Vous dire !
1: Ah, mon Dieu. Je vous prie avant que de parler. Prenez-moi ce mouchoir.
2: Comment ?
1: Couvrez ce sein que je ne saurais voir. Par de pareils objets, les âmes sont blessées et cela fait venir de coupables pensées.
2: Vous êtes donc bien tendre à la tentation. Et la chair sur vos sens se fait grande impression. Certes, je ne sais pas quelle chaleur vous monte, mais à convoiter, moi, je ne suis point si prompte. Et je vous verrai nu, du haut jusqu'en bas, que toute votre peau ne me tenterait pas.
0: Tartuffe, le dévot critiqué par Molière, qui manifeste une religiosité extrême, pleine d'austérité, se montre affecté par l'ouverture du décolleté de Dorine. Son intention est de faire une leçon de morale, d'accuser le saint et donc Dorine de susciter les désirs. Mais Dorine est fine mouche, elle ne s'en laisse pas compter, elle déplace la cause de la tentation sur Tartuffe lui-même et renverse la situation. C'est la lubricité de Tartuffe qui lui fait condamner ce qu'il voit. Sur le terrain de la sexualité, Tartuffe est loin d'être pur. Rappelons d'ailleurs qu'il essaie d'obtenir de façon très pressante les faveurs de la maîtresse de maison qui n'est autre que la femme d'Orgon. Tartuffe est pudibond. Il dévalorise la pudeur en l'exagérant, en se faisant défenseur d'une pureté morale qu'il n'a pas et en accusant Dorine qui devrait dissimuler ses soi-disant appâts. Eh bien, il y a quelque chose de très fort et tristement actuel dans cette critique mordante de l'hypocrisie pudibonde chez Molière. Les intégrismes religieux sévissent encore aujourd'hui, et bien entendu, sur le corps des femmes. Cacher, voiler le corps des femmes, les empêcher de parler ou de chanter au nom de la pureté dans le domaine sexuel, revient à faire de celles-ci des objets sexuels par nature, la source de provocation du désir. Plusieurs points sont à relever. L'hypersexualisation de la femme, sa culpabilité par le désir qu'elle provoque, une haine du désir sexuel lui-même et également une extension de la nudité à tout son corps ou presque. Le livre de Delphine Horviller, En tenue d'Ève, est ici très éclairant. L'autrice analyse avec justesse ce qu'il y a de commun dans la vision que les ultra-orthodoxes juifs et les intégristes musulmans ont des femmes. Je la cite. « Ni visible ni audible, la femme est tenue à distance de la sphère publique. Son corps, et par métonymie ce qu'il montre ou ce qu'il émet, vient à être considérée comme une nudité exposée, à même de susciter le désir des hommes. Ainsi, assiste-t-on à un discours religieux d'hypersexualisation de la femme, réduite à ce que son corps catalyse potentiellement chez l'homme. Au nom de la pudeur, toute surface visible ou audible est rendue potentiellement obscène. Chez la femme, la zone d'exposition impudique s'étend au corps tout entier jusqu'à inclure des éléments impudiques cachés comme les cordes vocales. » Fin de citation. L'orthodoxie juive s'oppose au fait que les femmes puissent chanter dans l'espace public. Les talibans, par exemple en Afghanistan, vont encore plus loin. Si on entend les femmes parler ou chanter depuis leur domicile, elles sont déjà en faute. Et bien sûr, elles doivent porter le niqab. Je ne parlerai pas ici des autres mesures discriminatoires qui accompagnent celles-ci, révélant toute la volonté d'inférioriser les femmes. L'actualité nous apprend combien le régime iranien s'y connaît en matière d'oppression religieuse sur les femmes et sur tous ceux qui contestent la charia. Nous voyons donc bien ici à quel point le désir sexuel est au nid. Et parce qu'il détermine tant de mesures politiques, parce qu'il veut un coupable, la femme, il apparaît bel et bien obsessionnel, relevant d'une hantise malsaine. La tartufferie est ici à son comble. Mais attardons-nous maintenant sur la dissimulation du visage. Cette dissimulation est ici essentielle. Car il y a dans le visage bien plus que dans les autres parties du corps. Il est bel et bien ce qui nous singularise, ce qui manifeste notre individualité et notre appartenance à l'humanité. Chacun a son visage et se reconnaît à celui-ci. Supprimer la visibilité du visage en le couvrant, c'est atteindre la partie du corps la plus significative de l'identité personnelle. Les bêtes sont sans visage. Elles ont une gueule. De plus, le rapport entre le visage et la bouche ne saurait être incident. Les deux sont physiquement liés. La bouche est au centre du visage. Mais surtout, c'est la bouche, c'est par la bouche que nous parlons. De même que le visage nous singularise, la bouche d'où sort la parole est l'organe de l'expression de nos pensées, de l'affirmation de notre autonomie. C'est par notre bouche que nous pouvons nous faire entendre, au deux sens de ce terme. Dissimuler le visage, interdire la parole, ce n'est pas seulement y voir une nudité sexuelle et obscène, c'est également porter atteinte à la personne même, à son individualité, à son humanité. Quant aux yeux, que l'on ne peut totalement cacher, un grillage ajouté au niqab permet de les dissimuler. On a ainsi réalisé une mise à mort symbolique. Et curieusement, le même effet, anéantir l'individualité de l'autre par la dissimulation de son visage, peut s'obtenir par le moyen opposé. Si l'on regroupe des individus en les mettant nus, il se passe quelque chose de semblable. Leur individualité disparaît car leur visage est comme englouti, noyé dans la masse des corps nus. Alain Finkielkraut, dans son beau livre « La sagesse de l'amour », nous l'explique et nous en révèle la terrible finalité. Pouvoir sans hésitation anéantir celui qui a perdu son individualité, c'est-à-dire son humanité. Il n'est pas facile de tuer un être dont le visage nous fait face. Et c'est bien ainsi que les nazis ont pu perpétrer leurs crimes de masse sans difficulté. Lisons maintenant Alain Finkielkraut. Dénudé et groupé, ce double geste retire à la personne le privilège mystérieux que lui confère son visage, ce qui avait le pouvoir de faire honte, d'inhiber l'impulsion meurtrière et d'inverser la spontanéité en mauvaise conscience, n'est plus qu'un petit bout de peau quelconque. L'individu est noyé dans la masse. Le visage cesse de se détacher du reste du corps. Fin de citation. Passage décisif qui nous permet de comprendre le rôle positif du vêtement. Laisser le visage paraître, le faire ressortir. Le corps habillé permet en effet au visage de se détacher pour ne pas dire d'apparaître dans sa nudité. Nudité essentielle, nudité non sexuelle qui fonde notre rapport éthique à autrui. Nous interdisons de le tuer, selon le philosophe Lévinas, auquel Finkielkraut ne cesse de se référer dans son livre. En effaçant cette nudité-là, en regroupant des corps nus, des hommes ordinaires ont pu tuer d'autres hommes par millions. Et précisément parce qu'ils n'étaient plus des hommes à leurs yeux. En effaçant les hommes, ils effaçaient leurs meurtres. Lisons le témoignage de Franz Stangl, commandant des camps de Sobibor et Treblinka en 42 et 43. Témoignage recueilli par Gita Sereni en 1970, que nous pouvons lire dans son livre « Au fond des ténèbres ». Je cite ce témoignage. « Voyez-vous, je les ai rarement perçus comme des individus. C'était toujours une énorme masse. Quelquefois, j'étais debout sur le mur et je les voyais dans le couloir. Comment vous expliquer ? Ils étaient nus, un flot énorme qui courait conduit à coups de fouet. » Eh bien voilà, notre émission sur la nudité et la pudeur s'achève ici. Il y aurait encore tant de choses à dire sur ce thème, mais le temps nous manque, alors nous y reviendrons.

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Amis auditeurs, bonjour. Aujourd'hui, ce sera la deuxième émission consacrée au compositeur néerlandais Constantin Huygens. Nous écoutions la première partie la dernière fois. Il s'agit de Patodia Sacra et Profana. La première, c'était Patodia Sacra, et voici maintenant Patodia Profana, qui date de 1647. C'est au mois de décembre 1647 que Constantin Huygens, fonctionnaire au service du Stadhouder de la République néerlandaise des Sept Provinces Unies, poète et musicien amateur, reçut à La Haye les premiers exemplaires de son recueil de morceaux pour chant et accompagnement continuo qu'il avait fait imprimer à Paris sous le titre de Patodia Sacra et Profana. Il envoya immédiatement un de ses exemplaires à Utricia Ogel à Utrecht, car c'est à elle qu'il avait dédié ce recueil. Elle était la fille de John Ogel, ancien officier anglais au service des Pays-Bas. Je vous résumerai un tout petit peu parce que ces notes sont assez longues et elles sont écrites par Rudolf Rasch. Sur le frontispice de l'édition, le titre proprement dit de Patodia Sacra et Profana n'est pas suivi du nom du compositeur de la musique, à savoir de Huygens, mais d'une addition et au premier abord à quelque chose de mystérieux. Occupati. Que signifie ce mot ? Plusieurs considérations indiquent que cela doit être traduit par « d'un homme occupé », c'est-à-dire de quelqu'un qui, au quotidien, a toutes sortes d'occupations dans la vie publique. Huygens fait ici allusion à ses occupations de secrétaire du Stadhouder de la République, et il indique surtout, aussi de façon claire, que la musique n'a pas été composée par un musicien professionnel, publiant sa musique dans un but lucratif. Huygens appartenait en effet dans la République à la classe des régents qui tiraient leurs revenus de charges ou de propriétés, mais surtout pas de travail manuel comme les artisans, y compris les musiciens. Ce qu'il faisait, c'était s'adonner à son passe-temps favori, c'était de l'amateurisme au meilleur sens du terme, bien entendu. Ce qui ne veut pas dire qu'il en était moins fier, car il estimait que ses compositions pouvaient se mesurer à celles de musiciens professionnels. Nous écoutons donc la deuxième partie de cette Patodia, Patodia Profana, avec Wilke T. Brummelstrutte, mezzo-soprano, Nico van der Mel, ténor, Zib Ensra au clavecin, Mieke Andros Theorbe et Mienke van der Velden à la viole de gambe.

Nous écouterons la suite de cette Patodia profana de Constantine Huygens, qui vécut, je vous le rappelle, de 1596 à 1687 et fut influencé, comme vous l'entendez, par la musique italienne.

C'est la fin de cette Patodia profana de Constantine Huygens, qui vécut de 1596 à 1687. Nous écoutions la voix de Brunnenstraete, mezzo-soprano, et de Nico Dermel, ténor, au clavecin Siebe Henstra, Mieke Fendros au théorbe et Minneke van den Velken à la viole de gambe. Pour terminer cette émission, je voudrais vous faire découvrir ou redécouvrir la voix extraordinaire de Afje Heinis, chanteuse néerlandaise des années 50-60, une voix unique. Le phrasé, la tenue des courbes musicales, les crescendo et diminuendo, si bien menés, est tout simplement magnifique et touchant. Voici Afje Heinis dans une cantate solo de Christian Ritter, qui vécut de 1645 à 1717, au Amantissime Sponsi Jesu, à l'orgue Albert de Clercq.

C'était l'immense voix d'Afie Eisnes, chanteuse néerlandaise dans les années 50-60. Elle était ici enregistrée en enregistrement live au Festival de Gouda en 1959 avec à l'orgue Albert de Klerk, l'orchestre de chambre néerlandais sous la direction d'Anton van den Horst. Chers amis, je vous dis à très bientôt sur nos ondes de Radio Semnose au réentendre, si Dieu veut.

0: Vous écoutez Albatros, une petite pause lecture, tout de suite en compagnie des voix de Lire au Havre.
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2: Nous allons vous présenter un extrait des Malheurs de Sophie, de la comtesse de Ségur, aux éditions de la Bibliothèque Rose. Chapitre 1, la poupée de cire.
3: Ma bonne, dit un jour Sophie en accourant dans sa chambre.
2: Venez vite ouvrir une caisse que papa m'a envoyée de Paris. Je crois que c'est une poupée de cire, car il m'en a promis une.
4: Où est la caisse ?
2: Dans l'antichambre. Venez vite, ma bonne, je vous en supplie. La bonne posa son ouvrage et suivit Sophie à l'antichambre. Une caisse de bois blanc était placée sur une chaise. La bonne l'ouvrit. Sophie aperçut la tête blonde et frisée d'une jolie poupée de cire. Elle poussa un cri de joie et voulut saisir la poupée qui était encore couverte d'un papier d'emballage.
4: Prenez garde, ne tirez pas encore, vous allez tout casser. La poupée tient par des cordons.
2: Cassez-les, arrachez-les, vite ma bonne, que j'ai ma poupée. La bonne, au lieu de tirer et d'arracher, prit ses ciseaux, coupa les cordons, enleva les papiers et Sophie put prendre sa plus jolie poupée qu'elle eût jamais vue. Les jouets étaient roses, avec des petites fossettes, les yeux bleus et brillants, le cou, la poitrine, les bras en cire, charmants et potelés. La toilette était très simple, une robe de percale festonnée, une ceinture bleue, des bas de coton et des brodequins noirs en peau vernie. Sophie l'embrassa plus de 20 fois. Et, la tenant par ses bras, elle se mit à sauter et à danser. Son cousin, Paul, qui avait 5 ans et qui était en visite pour quelques jours chez Sophie, accourut au cri de joie qu'elle poussait.
3: « Paul, regarde quelle jolie poupée m'a envoyée papa !» s'écria Sophie.
5: « Donne-la-moi, que cela va mieux !»«
3: Non, tu la casserais !»
5: Je t'assure que je prendrai bien garde. Je te la rendrai tout de suite.
2: Sophie donna la poupée à son cousin en lui recommandant encore de prendre bien garde de la faire tomber. Paul la retourna, la regarda de tous les côtés, puis la rendit à Sophie en secouant la tête.
3: Pourquoi secoues-tu la tête ?
5: Parce que cette poupée n'est pas solide. Je crains que tu ne la casses.
3: Oh, sois tranquille. Je vais la soigner tant que je ne la casserai jamais. Je vais demander à maman d'inviter Camille et Madeleine à déjeuner avec nous pour leur faire voir ma jolie poupée.
5: Elles te la casseront ?
3: Non, elles sont trop bonnes pour me faire de la peine en cassant ma pauvre poupée.
2: Le lendemain, Sophie peigna et habilla sa poupée parce que ses amis devaient venir. En l'habillant, elle la trouva pâle. Peut-être, se dit-elle, a-t-elle froid ? Ses pieds sont glacés. Je vais la mettre un peu au soleil pour que mes amis voient que j'en ai bien soin et que je la tiens bien chaudement. Sophie alla porter sa poupée au soleil sur la fenêtre du salon.
4: Que fais-tu à la fenêtre, Sophie ?
2: Lui demanda sa maman.
3: Je veux réchauffer ma poupée, maman. Elle a très froid.
4: Prends garde, tu vas la faire fondre.
3: Oh non, maman, il n'y a pas de danger. Elle est dure comme du bois.
4: Mais la chaleur la rendra molle. Il lui arrivera quelque malheur, je t'en préviens.
2: Sophie ne voulut pas croire sa maman. Elle mit la poupée étendue tout de son long au soleil qui était brûlant. Au même instant, elle entendit le bruit d'une voiture. C'était ses amis qui arrivaient. Elle courut au devant d'elle. Paul les avait attendus sur le perron. Elles entrèrent au salon en courant et parlant tout à la fois. Malgré leur impatience de voir la poupée, elles commencèrent par dire bonjour à Madame de Réan, maman de Sophie. Elles allèrent ensuite à Sophie, qui tenait sa poupée et la regardait d'un air consterné.
5: La poupée est aveugle. Elle n'a pas d'yeux ? Quel dommage ! Comme elle est jolie ! Mais comment est-elle devenue aveugle ? Elle devait avoir des yeux.
2: Sophie ne disait rien. Elle regardait sa poupée et pleurait.
4: Je t'avais dit, Sophie, qu'il arriverait malheur à ta poupée si tu t'obstinais à la mettre au soleil. Heureusement que la figure et les bras n'ont pas eu le temps de fondre. Voyons, ne pleure pas. Je suis très habile médecin. Je pourrais peut-être lui rendre ses yeux.
3: C'est impossible, maman. Ils n'y sont plus.
2: Nous vous avons lu un extrait des Malheurs de Sophie, de la comtesse de Ségur, aux éditions de la Bibliothèque Rose.
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1: Nous retrouvons la Provence, la Roque d'Anthéron, le Festival international de piano, plus précisément le Festival 2011, et nous entendons la première année de pèlerinage de Franz Liszt. Le mouvement intitulé « La Suisse au lac de Wallenstadt » avec Nicolas Angelisch.

0: Évocation de la Suisse, plus particulièrement le lac de Wallenstadt avec Nicolas Angerich. C'était la première année de pèlerinage de Franz Liszt.
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0: Je vous invite à découvrir une pièce de Ida Presti, Étude fantasque. Elle est interprétée par le compositeur Ida Presti et son mari Alexandre Lagoya, tous deux guitaristes.

0: C'était Étude fantasque de Ida Presti, interprétée par Ida Presti et Alexandre Lagoya.
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0: Une musique à aimer par-dessus tout, une musique romantique, mais doucement romantique, celle de Mendelssohn. Sur les ailes du chant, opus 34, numéro 2, avec Ivry Gitlis au violon.

0: C'était la mélodie opus 34 numéro 2 de Mendelssohn intitulée Sur les ailes du chant, au violon Ivry Gitlis, Shigeo Niriki au piano.
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0: Une musique aux saveurs indéfinissables, mais cependant envoûtante, c'est la musique de Alexander Scriabine. Il a beaucoup écrit pour le piano et je vous propose ici un de ses chefs-d'œuvre, Nocturne opus 9 en ré bémol majeur, sous les doigts de Brigitte Anne Guerrer.

0: C'était Nocturne opus 9 en ré bémol majeur d'Alexander Scriabine avec Brigitte Anger au piano.
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0: Alors, la petite carte d'exercice que je vous propose aujourd'hui, c'est interdiction de se dénigrer. Et vous allez imaginer que vous vous administrez un solide coup de marteau sur la tête toutes les 10 minutes. Avez-vous pensé au mal de bloc que vous ressentiriez en fin de journée ? L'auto-dénigrement se compare parfaitement à ce type de traitement, franchement. Il vous arrive suffisamment de situations fâcheuses sans qu'il soit nécessaire de vous compliquer davantage la vie avec des remarques blessantes. Évitez de vous traiter de toutes sortes de noms, de vous blâmer sans raison, de vous juger sévèrement, de vous répéter des critiques dévalorisantes. Prenez vos erreurs, vos faux pas, avec un grain de sel et reconnaissez que personne n'est parfait. Bon entraînement.
1: C'était une pensée de Dany Beaulieu, extrait du jeu Psychodéfi.

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1: Vous allez, au détour de la musique qui vient à nous, retrouver des thèmes célèbres de Georges Bizet dans son opéra Carmen, mais dans une transcription de Hubei intitulée La fantaisie brillante. Tout au long de cette balade, nous retrouvons donc les airs préférés très célèbres, interprétés par Gilles Saham au violon et Akira Eguchi au piano. La virtuosité est au rendez-vous.

0: C'était la fantaisie brillante de Hubei sur des thèmes de Carmen de Georges Bizet avec au violon Gilles Saham et Akira Eguchi au piano.
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0: C'était un mouvement de sonate en ré mineur de Scarlatti pour deux guitares interprété par Ida Presti et Alexandre Lagoya.
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0: Il est 11h, merci d'écouter Albatros. Avant de retrouver Daniel et Musique Plurielle, c'est l'heure de votre chronique des gens comme vous et moi.
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2: Le quotidien de la grâce. Nous devons écouter l'Évangile chaque jour, car nous l'oublions chaque jour. Attribué à de nombreux auteurs, ce proverbe est d'une profonde vérité, quel qu'en soit le rédacteur. Même s'il ébranle notre prétention à la mémoire, il souligne que nous négligeons souvent l'essentiel. Notre façon de penser, par défaut, est incontestablement une erreur. Nous nous croyons capables de l'impossible. Depuis des millénaires, les humains cherchent à établir un lien et à se réconcilier avec les dieux, par des sacrifices, des offrandes coûteuses, des bougies allumées et des pèlerinages. Avec crainte et tremblement, nous avons offert ce que nous avions de mieux pour apaiser la colère que nous supposions s'accumuler dans les cieux. Mais la bonne nouvelle apportée par le Christ et accomplie par le Christ proclame un nouveau paradigme.
1: Car c'est par la grâce que vous êtes sauvés, par le moyen de la foi, et cela ne vient pas de vous, c'est le don de Dieu. Ce n'est pas le résultat d'œuvres, afin que personne ne se glorifie.
2: L'Évangile contredit et s'oppose à la sagesse des siècles. Oui, nous pouvons être réconciliés avec Dieu, parce qu'il aime, parce qu'il a donné, parce que Jésus a fait un pèlerinage du ciel vers la terre, parce qu'il a sacrifié sa vie pour combler le gouffre creusé par notre orgueil. Ne vous excusez pas pour votre mémoire défaillante et incohérente. C'est le cas de tout être humain. Entourez-vous de vérité, de paroles de grâce, et persévérez dans cette voie.
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1: Vous désirez partir en vacances à tout moment du jour et de la nuit. Vous faites appel à Déodat de Séverac, un de nos compositeurs français. Nous partons en vacances avec une invocation à Schumann, les caresses de grand-maman, les petites voisines en visite, Toto déguisé en Suisse d'église, Mimi se déguise en marquise, ronde dans le parc, où l'on entend une vieille boîte à musique et valse romantique. Les pianistes quatre mains sont Philippe Corr et Édouard Exergent.

0: Ces quelques 20 minutes d'insouciance, nous les devions à Philippe Corr et Édouard Exergent piano dans En vacances de Déodat de Sévrac.
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3: Pour la seconde fois, nous suivrons le trouvère Jacques Bretel, dit Bretex ou encore Bretiaus, en Lorraine, à la fin du XIIIe siècle. Sa vie nous est peu connue, si ce n'est qu'il rédigea cette épopée, ce roman d'amour et de chevalerie, le Tournoi de Chauvency. C'est un véritable récit journalistique avant l'heure, pourrions-nous dire. Ce long poème épique de près de 4500 vers octosyllabiques, rédigé en vieux français et dialecte lorrain, narre une éblouissante évocation de la vie de caste aristocratique de ses us et coutumes au siècle d'or de la chevalerie.
4: Un texte rare, d'une qualité littéraire remarquable, un récit très détaillé de ces festivités tenues au château de Chauvency en Meuse durant les premiers jours d'octobre 1285 et organisé par le comte Louis V de Lauze, comte de Chiny. Se succédèrent joutes, tournois, repas, soirées musicales et arts courtois, et ce, dans une ambiance de fête somptueuse. Plus de 500 chevaliers d'Europe entière entrèrent en lice et se défièrent en joute. En outre, plusieurs milliers de personnes participèrent, semble-t-il, aux festivités. On s'amusa beaucoup, en ripaillant, en chantant et en dansant allègrement lors de ces soirées. Deux jeux sont notamment évoqués, le robardel, qu'on pourrait traduire par le chapardeur, et le chapelet, traduisible par la couronne de fleurs.
3: C'est Anne Azéma et l'ensemble Azimane qui vont nous entraîner dans cet aristocratique, folle et mémorable événement festif du XIIIe siècle. Ces chants dits d'armes ou d'amour sont extraits du CD Le Tournoi de Chauvency, une joute d'amour en Lorraine médiévale. Vous arrêtez la druerie est un chant anonyme d'une femme peu fidèle. Vous aurez le plaisir, ami de moi, ce que mon mari n'a point. Vous le méritez en vérité.

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1: Les douces regards de madame et Bonne Amourette sont deux chants d'Adam de la Halle. Le doux regard de madame me fait espérer sa pitié. 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

Bonne amourette, composé lui aussi par Adam de la Halle. 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

0: âme par vos douces regards et bien se lasse sont deux chants d'amour de Jehan de l'Escurel. Dame, par vos doux regards suis épris de vous, ami. 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

Bien se lasse de Géant de l'Escurel. Il est vraiment enlacé, celui qui embrasse et suit le joli chemin d'amour.

Une fois la nuit tombée et les tournois terminés, les soirées appartenaient aux femmes. Sous forme de conversations musicales et dansées, les dames s'entretenaient entre elles ou avec leurs compagnons de l'amour et du désir. Plusieurs jeux se succédaient, chacun différent, allant des plus courtois aux plus légers, voire érotiques. Notamment le jeu du robardel, dit le chapardeur. Une danse comique et sensuelle.

C'est la fin, une carte estampillée à Halle anonyme. 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

0: On renouvelle du temps que la Florette est un champ de rencontre anonyme. 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Auxquels donnerait-elle son cœur ? Au pauvre qui est courtois, courageux, généreux plus qu'un roi, et beau sans vilenie ? Ou bien au riche qui possède fortune et puissance, mais n'a en lui ni beauté ni sens de la courtoisie ?
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enfin une pièce anonyme. Trois sœurs au bord de la mer chantent à voix claire. La moyenne a appelé son ami Robin. Vous m'avez prise au bois feuillu, ramenez-m'y.

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1: Dialoguer, une émission pour se comprendre. Et aujourd'hui, nous sommes avec l'imam Hamed et le pasteur Pierre pour parler de coexistence. Et de quelle coexistence ? Eh bien, coexistence communautaire, coexistence sociale, culturelle et aussi religieuse, puisque vous représentez chacun une religion, christianisme et islam. Alors, comment est-ce que vous vivez, vous, chacun, à votre niveau, là où vous êtes, cette coexistence, imam, Ahmed, la coexistence entre l'islam et le christianisme, par exemple?
2: Oui, merci. Voilà, donc effectivement, c'est une question très intéressante. Et d'ailleurs, nous deux, Pierre et moi-même, ça fait un petit moment qu'on a une relation justement qui va dans ce sens, partager des moments d'échange, de discussion autour des questions sur l'islam, le christianisme et sur des sujets divers. Justement, ça, c'est un des exemples qui permettent justement qu'un musulman et un chrétien puissent coexister à travers ça. Moi, personnellement, j'ai eu d'autres expériences effectivement avec d'autres groupes de chrétiens essentiellement, et souvent entre chrétiens et musulmans, soit dans le cadre de, souvent c'était quand même dans des églises. Autrement, j'appartiens aussi à une association qui s'appelle PSM, et nous avons cette action qu'on a entretenue pendant longtemps, un peu moins maintenant, surtout depuis le Covid, où on avait des relations avec différents représentants chrétiens, des personnes ordinaires, etc., pour justement essayer de développer cette coexistence, parce qu'effectivement, on se rend compte qu'il y a besoin, et je pense qu'en premier lieu, entre croyants, entre musulmans, chrétiens, juifs, etc., parce que c'est le seul moyen pour pouvoir se connaître, se rapprocher, se découvrir et se comprendre aussi, sur le plan de la pratique. Mais en effet, moi, je me suis inscrit à ça à partir justement de principes de l'islam. L'islam, non seulement qu'il encourage ça, mais il invite ou même il fait de la coexistence, de l'entreconnaissance, un des principes fondamentaux. Parce que, considérant que nous sommes les enfants d'Adam et Ève et que nous sommes tous des humains, une famille, on va dire, une famille humaine. Et cela nécessite et implique le fait de tisser ces liens, d'approfondir la connaissance et d'essayer de réfléchir sur peut-être des actions ou des événements qui puissent justement rapprocher davantage et s'étendre à un niveau plus large pour pouvoir justement faire de ça une action qui puisse s'insérer dans le cadre d'une société ou au moins des deux communautés. Et c'est vrai que c'est encore un niveau débutant, parce que c'est vrai qu'on se rend compte quand même que ça va pas plus loin. C'est une question qui a démarré, qui existe, qu'on essaie de développer ici et là. Je sais qu'il y a plusieurs groupes interreligieux, mais il y a encore du travail à faire pour justement, en fait, pour donner un objectif et atteindre un rendement de cette relation, pour que ça reste pas simplement au niveau des présentations, des choses comme ça superficielles, mais que ça puisse prendre une action qui puisse être bénéfique au niveau même de la société, puisque dans la société française, il y a beaucoup de chrétiens, beaucoup de musulmans, et donc je pense qu'on peut être ce facteur qui pourra peut-être être l'exemple ou le modèle de ce rapprochement entre les hommes d'une manière générale, pour justement éviter certains problèmes qui se posent justement de communautarisme, de marginalité, etc. Je pense que c'est ça un des objectifs.
1: Alors on va revenir justement sur ces questions notamment de communautarisme. Pasteur Pierre, bonjour.
3: Bonjour.
1: Comment est-ce que vous vivez, vous, cette coexistence en tant que chrétien avec l'islam ?
3: Moi, personnellement, je la vis très bien. Mais bon, maintenant, c'est une question aussi de personne. Hein. Quelqu'un qui est ouvert, il peut vivre les choses très bien. Quelqu'un qui est fermé, il ne les vivra pas ou il les vivra mal. C'est une affaire personnelle et c'est... Voilà. Ça devrait être davantage encouragé pour que les gens qui pensent que c'est pas possible comprennent que ça l'est. Regardez-moi par exemple, quand je suis arrivé là où j'habite en ce moment, j'ai été prendre contact avec la mosquée à côté, et puis j'ai tissé des liens avec le responsable de la mosquée, ce qui fait qu'un jour, lors d'un Aïd, il m'a demandé viens adresser la parole à mes fidèles. Et je me suis retrouvé devant 2000 fidèles dans la mosquée. Et c'était bondé à craquer. Et je leur ai lu un passage de la Bible qui a encouragé à être des citoyens positifs dans la ville, etc. Et je leur ai souhaité un bon ramadan. Et ils étaient très contents. Je veux dire, voilà.
1: Ce que vous dites là, on l'entend rarement, en fait.
3: Oui. Donc moi, on m'a appelé en tant que chrétien à prendre la parole dans une mosquée, parce que j'ai de bonnes relations. Voilà. Maintenant, c'est sûr que si je cherche pas le contact, si jamais je me coupe et si je me replie sur moi, ça, des choses comme ça n'arriveront jamais. Hein.
1: Parce que la coexistence peut aussi se faire sans dialoguer, jamais.
3: Oui.
1: Et vivre chacun les uns à côté des autres.
3: Ah oui, mais alors c'est une ignorance mutuelle, c'est pas vraiment une coexistence. Ouais, c'est une coexistence avec des murs. Mais une coexistence pacifique, chaleureuse, fraternelle, ça peut exister aussi. Hein. Moi, je pense que trop souvent, on pense que la coexistence est impossible. Je sais pas, il y a un exemple qui me vient à l'esprit. Il y a des années en arrière, j'étais en Californie, j'étais à Los Angeles. Il y a 9 heures de décalage avec la France. Et je me rappelle qu'une fois, j'étais au téléphone avec mon père. C'était en hiver, où les journées sont un peu plus courtes. Et lui, il était en train de regarder, pendant qu'il me parlait, il regardait le soleil qui se couchait. Il était en fin de journée en France. Moi, aux États-Unis, la journée ne faisait que commencer. On était 9 heures plus tard. On regardait le soleil en même temps. Lui voyait le soleil se coucher, moi je voyais le soleil se lever. Et pourtant, c'était le même soleil. Et on le regardait en même temps, on se parlait du soleil en même temps, et on ne le voyait pas du tout sous le même angle. L'un le voyait se coucher, l'autre le voyait se lever. Et ce qui fait que des fois, on peut avoir des sujets de conversation où on n'est pas d'accord. Non, c'est comme ça, non, c'est autrement. Là, on aurait pu se disputer sur le soleil. Non, il se lève, non, il se couche. Mais non, c'est simplement qu'on regarde aux choses pas sous le même angle. Hein, il faut comprendre que des fois, que ce soit culturellement ou religieusement, on est amené à regarder la même chose. Et finalement, du fait qu'on ne le voit pas sous le même angle, on croit que c'est trop différent, que c'est incompatible, alors qu'en réalité, c'est juste une question d'angle de vue. Mais qu'en réalité, en fait, on est d'accord, on regarde la même chose.
1: C'est d'ailleurs ce qui ressort souvent dans les échanges que nous avons dans cette émission Dialoguer. Dans le fond des choses, alors les formes sont différentes, mais dans le fond, on retrouve souvent les mêmes valeurs. Hein. Je ne sais pas comment vous pensez, comment vous appréhendez ça, mais moi je trouve que souvent on retrouve les mêmes valeurs. Imam Ahmed, est-ce que vous pouvez nous dire comment on vit l'islam en terre chrétienne ?
2: Bonne question. Franchement, bien.
1: Bien ?
2: Bien. Parce que le contexte, le système permet de le vivre même peut-être mieux qu'ailleurs, même mieux que dans un pays musulman, parce que c'est vrai que pour vivre sa foi, on a besoin de liberté. Et en France, c'est vrai qu'on a la chance d'avoir cette liberté de pratiquer sa foi, de vivre sa foi librement.
1: C'est la laïcité, tout simplement.
2: La laïcité, absolument, voilà, c'est ça. C'est exactement ça. Je rends hommage à la laïcité. C'est quelque chose de très, très bénéfique et dans laquelle vraiment on se rend compte de l'avantage d'être un citoyen dans une société laïque. où l'individu il a ce bénéfice de entre autres de vivre sa foi tranquillement. Et d'ailleurs moi c'est ici que je développais davantage ma foi, c'est en étant en France. Et pas que moi, en général on le dit, on se rend compte que parce que justement du fait de la neutralité de l'État par rapport à la religion, on se rend compte qu'on a cette liberté. Or qu'ailleurs, peut-être même dans un pays musulman, on sait que la religion, elle est instrumentalisée par le pouvoir. Et donc, il n'y a qu'une voie, en fait. C'est l'État qui gère la religion, qui la dirige. Donc, c'est vrai que le croyant, il est pas toujours, il se sent pas toujours tranquille par rapport à ça. Et en même temps, je découvre de très positif par rapport à vivre sa foi dans un pays où il y a plusieurs communautés, c'est que justement, on a l'avantage de pouvoir coexister, puisque notre sujet c'est la coexistence, parce que dans une société où il n'y a qu'une communauté, ben, cette valeur de coexister avec l'autre qui est différent n'existe pas. Or qu'en France, c'est vraiment un endroit, un milieu où on peut mettre en pratique cette coexistence, parce que la coexistence en islam, c'est une des valeurs, en fait. Ça fait partie de la religion. Et Dieu nous invite à pratiquer la coexistence. Et on ne peut le faire qu'en étant entouré d'autres communautés. Et justement, c'est un accomplissement d'un enseignement ou bien d'un principe qu'on essaie de pratiquer avec l'autre, avec le chrétien, avec le juif, avec le non-croyant, avec toute personne. Et c'est justement, c'est un exercice de s'élever à ce niveau, de pouvoir être le pratiquant coexistant. Ça, c'est très, très important.
1: Et alors, vous avez le sentiment, je me tourne vers vous deux à la fois, vous avez le sentiment que ça, cette coexistence et ce dialogue que vous avez noué l'un et l'autre, vous avez le sentiment que ça a enrichi votre vie religieuse, votre vie spirituelle, vous avez ressenti un enrichissement à travers cette coexistence,
3: oui, Pasteur Pierre. Oui. Bon, je ressens pas un enrichissement spirituel, mais c'est clair que je sens un enrichissement personnel, parce que dans cette discussion, j'apprends des choses, je comprends mieux des choses. Et donc, c'est oui, ça, personnellement, je trouve que ça me fait beaucoup de bien, oui.
1: Et aujourd'hui, Pasteur Pierre, on parle aussi beaucoup de communautarisme ou de séparatisme communautaire. Et donc, on est dans des contextes où justement, ces communautés religieuses, culturelles, peuvent parfois s'apparenter un peu à des ghettos. Est-ce que c'est un vrai problème, ça, selon vous? Comment est-ce que vous percevez les choses, Pasteur Pierre?
3: Bon, c'est vrai qu'en ce moment, en France, on est focalisé sur le séparatisme communautaire. Je ne suis pas du tout sûr que ce soit ça le vrai problème.
1: Ce qui veut dire que vivre en communauté nous couperait du reste du monde, c'est ça?
3: Oui. On a de nombreux exemples, même en France, de groupes qui vivent en communauté et qui ne posent strictement aucun problème. On n'entend pas de problème des Chinois en France. Pourtant, ils vivent en milieu complètement fermé sur eux. Hein. On n'entend pas de problème des Turcs en France. Et pourtant, ils sont plus communautaires encore que les Maghrébins. Hein. Donc, je ne pense pas que le problème soit vraiment être communautaire, vivre en communauté. Le problème, il est ailleurs. Et effectivement, on a affaire à des gens qui vivent une frustration d'être mal intégrés et qui, culturellement, sont plus expansifs. Et donc, leur frustration, ils la sortent de manière plus ouverte. Mais ce n'est pas ça le communautarisme. Justement, le fait que ça sorte dehors, c'est que ça ne reste pas dedans. Donc, c'est qu'ils ne sont pas enfermés sur eux-mêmes.
1: C'est l'analyse que vous faites.
3: Donc, pour moi, c'est pas... Les problèmes qu'on a, ça vient pas du communautarisme. Ça vient d'aspects beaucoup plus divers, beaucoup plus larges.
1: Alors, Imam Ahmed, je me tourne vers vous parce que le pasteur Pierre vient de dire quand même que globalement, les autres ne posent pas vraiment de soucis et que c'est plutôt les Maghrébins qui en poseraient. Quel regard vous posez sur cette parole, sur cette situation ?
2: Moi c'est-à-dire comment je vois la chose, plutôt, c'est... Pour moi, je pense qu'il peut y avoir deux types de communautés. C'est-à-dire, je pense que le fait d'avoir à exprimer une spécificité par rapport à certaines choses qui nous sont propres, ça c'est quelque chose, je pense, qui est permis et qui existe chez tout le monde, y compris dans une société de gens qui ont la même religion, etc. Ça, on le trouve dans des régions, même dans le même pays. Ça, c'est pas le problème. Le problème, il est... Et je pense que ce type de communautarisme, l'islam ne l'approuve pas. C'est-à-dire le fait de se couper de la communauté nationale. Ça pose problème. Parce que je pense qu'il y a un ordre des choses, il y a une priorité, c'est la communauté nationale. C'est-à-dire c'est d'avoir des liens, de partager des choses avec tout le monde de la même manière. C'est ce qui est demandé et c'est ce qui permet justement la coexistence. Parce que sans ça, on n'est pas dans la coexistence, on est dans le retrait, dans l'isolement, dans le communautarisme pur. Et il y a l'autre modèle de communautarisme, c'est quand une communauté se renferme sur elle-même et coupe ou met une barrière entre elle, entre ce que représente le type de vie qu'elle manifeste, et l'ensemble de la communauté. Là, c'est effectivement, c'est quelque chose qui n'est pas, en tout cas, qui n'est pas positif. À mon avis, en tout cas, elle va à l'encontre des principes de l'islam. Parce que l'islam, il adopte un principe d'entre-connaissance entre les gens, hein, d'une manière générale. C'est-à-dire, les gens, comme je disais tout à l'heure, ils partagent la fraternité humaine. Et donc, cette fraternité, il faut bien qu'elle s'exprime. Et elle ne peut s'exprimer qu'à travers... la vie, les échanges, le partage, la reconnaissance, le respect, etc. Voilà, ça c'est très très important. Mais quand on arrive au point de s'isoler ou de se couper d'un corps ou de la communauté commune, là effectivement, en tout cas moi je pense que par rapport à l'islam, c'est pas quelque chose qui est conforme à l'enseignement musulman sur la question.
1: Et dans votre quotidien, alors comment vous voyez les choses ? Est-ce que vous voyez votre communauté de cœur être séparée du reste du monde ou vous la voyez plutôt s'intégrer à la société ?
2: Oui. Enfin, ce qui domine le plus, effectivement, c'est cette coupure. Effectivement, il y a une coupure. Il y a une forme de communautarisme, même si c'est pas voulu. Mais c'est lié à plusieurs problèmes, je pense. Hein. Déjà, voilà, c'est-à-dire à des problèmes de société, à l'absence d'efforts de part et d'autre des gens. Pierre, il sait, par exemple, que nous, ici, on essaye, enfin, on réfléchit, du moins, sur voilà, des actions de ce type, de créer, d'essayer un petit peu d'inviter les gens, d'une manière générale, qui sont à l'initieux, qu'ils soient chrétiens, musulmans, ou rien du tout, pour pouvoir un petit peu s'inscrire dans cette action de rapprochement, d'entre-connaissance, de coexistence. Mais ça nécessite, c'est vrai, beaucoup d'efforts, parce qu'aujourd'hui, chacun, il a ses préjugés, chacun, il a son interprétation des choses. C'est vrai qu'il y a aussi la manipulation des médias, de ce qu'on entend, ça n'arrange pas les choses. Donc je pense qu'il n'y a que des gens de bonne volonté, notamment ces groupes d'interreligieux, qui peuvent justement œuvrer dans ce sens, d'opérer cette coexistence telle qu'elle doit exister justement, de rapprocher les hommes, de favoriser ce climat, voilà.
1: Est-ce que la religion a un rôle à jouer, selon vous, justement, dans cette question de communautarisme? Comment est-ce que la religion, est-ce qu'elle doit être au centre du quartier, par exemple? On voit maintenant les mosquées qui s'implantent en plein milieu des quartiers. Vous pensez que ça aide, justement, à sortir de ce communautarisme?
2: Oui, mais pas seulement la religion, parce que si on dit que la religion, c'est qu'on exclut les autres. Donc je pense qu'il doit y avoir un travail de partenariat entre les hommes, entre les gens, large, pour que justement chacun apporte sa contribution. C'est sûr que la religion, en tout cas l'islam, il incite à ça, et il ne peut être, tel qu'il se présente, un message universel, que s'il accomplit, il assume cette responsabilité d'aller vers les gens, d'accepter les gens, de favoriser cette coexistence, parce que sinon, c'est plus un message universel. Et c'est contraire à l'annonce de ce message qui se veut universel. Mais la religion, ou les gens de la religion, doivent s'approcher, se tisser des liens avec les composantes, avec les autres acteurs, associations ou culturelles et autres, pour que justement donner la preuve et surtout de pouvoir surmonter cette problématique, parce que c'est vrai qu'il y a ce problème, il se pose entre les gens, les croyants, les non-croyants, les personnes de telle foi et d'autres de telle foi, la politique, etc. Donc c'est vrai que c'est un travail noble, humain, et de bonne volonté que je crois que les croyants responsables, en tout cas, doivent assumer pour pouvoir justement réaliser ça, petit à petit.
1: Pasteur Pierre, vous qui êtes chrétien, comment vous voyez cette implantation de mosquées ici ou là dans les quartiers? Vous êtes, vous, pour cette réciprocité? Si on implante des mosquées en France, il faut pouvoir en implanter aussi dans les pays du Maghreb ou dans tous les pays musulmans. Vous êtes pour ça aussi? Vous voyez les choses comme ça?
3: C'est vrai que ça, c'est quelque chose qu'on entend souvent en France. Hein. Oui, ils veulent des mosquées, donc pourquoi est-ce qu'ils n'autorisent pas des églises dans leur pays d'origine?
1: Quelle réponse vous avez à ça? Comment vous concevez ça?
2: Oui, si les musulmans ont droit à pratiquer leur culte, à avoir lieu de culte en France, la moindre des choses, c'est le minimum que les chrétiens ou les juifs ou n'importe quelle foi doit avoir le même droit dans les pays musulmans. Ça, il n'y a pas de principe de justice, de principe de coexistence, de réciprocité, il n'y a pas de problème. Sauf que je ne sais pas s'il y a les mêmes besoins. Parce que je sais, par exemple, au Maroc, que je connais, en tout cas, moi, j'ai jamais entendu au Maroc qu'il y avait des problèmes ou des oppositions à la construction d'églises ou autres. Et il y a des églises, il y a des chrétiens, il y a des églises. Sauf que je pense que la question ne se pose pas de la même manière, parce qu'en France, il y a une demande de lieux de culte. On tolère les mosquées, c'est qu'on répond à la demande. Mais au Maroc, je ne sais pas si cette demande, dans les pays musulmans, d'une manière générale, en tout cas au Maroc, je ne sais pas s'il y a cette demande. C'est-à-dire, je ne sais pas si le français au Maroc est pratiquant, il a besoin d'une église, d'une part, et d'autre part, en tout cas, il y a des églises, hein, il y a des églises qui existent, et même s'il y a un problème ou un refus quelconque, ce n'est pas l'avis de l'islam, parce que l'islam, il reconnaît le droit de foi et de pratique à toute personne. Donc, s'il y a un problème ou un refus, si cela existe, s'il y a demande et c'est refusé, je crois que c'est lié plus à un problème politique qu'autre chose. Mais c'est pas les musulmans qui refusent ou la société qui refuse. Mais au Maroc, on sait que les Français qui sont au Maroc, on sait qu'ils sont plutôt chrétiens. Donc, il n'y a pas ce problème entre musulmans et chrétiens, en tout cas.
1: Pasteur Pierre.
3: Bon, là, j'ai un avis un peu différent. Je suis au courant de nombreux cas où il y a des demandes pour construire des églises et c'est refusé.
1: Vous voulez dire au Maghreb, par exemple?
3: Oui, et puis maintenant, dans les pays musulmans en général et au Maghreb aussi. Il y a des gouvernements très autoritaires en place et que souvent, ce sont des positions qui sont dues à des positions politiques. Hein. Voilà, donc moi, je pense qu'effectivement, s'il n'y a pas la réciprocité, c'est souvent dû pour des raisons politiques. Mais voilà. Maintenant, on me posait la question tout à l'heure, justement, sur cette coexistence. Comment est-ce que je vois effectivement, moi je, à partir du moment où il y a des croyants, ils ont le droit d'avoir leur lieu de culte. Et justement, souvent, c'est parce que comme dans certains endroits, on leur fait des difficultés pour avoir leur lieu de culte, que les gens ben, se répandent partout et ça va créer des troubles. Alors que s'ils avaient leur lieu de culte, eh bien, ça se passerait correctement, ça se passerait bien. Donc je pense qu'effectivement, on devrait faciliter que chacun puisse avoir ses lieux où il peut se rendre pour pratiquer sa religion, oui. Ça, c'est une position générale. Bien sûr, j'aimerais bien l'avoir pratiquée également dans les pays musulmans, mais je comprends que les musulmans, souvent, dans leur propre pays, ils ne sont pas libres de faire ce qu'ils veulent non plus. Hein,
1: Et vous pouvez comprendre que ce soit un argument qui soit avancé lorsqu'il y a une demande qui est faite en France pour la construction d'une mosquée ?
3: Humainement, je le comprends. Mais cela dit, dans un pays comme la France, on ne peut pas se laisser bloquer par une question comme ça. Je veux dire, on peut pas bâtir une politique dessus, quoi.
1: Nous arrivons à la fin de cette émission. Pasteur Pierre, est-ce que vous avez un mot de conclusion pour ce sujet sur la coexistence culturelle, religieuse ?
3: Je vois ce qui est dit dans la Bible. Hein. Il est dit « ne jugez pas les autres pour ne pas être jugé vous-même ». Ne pas juger. Là, j'ai un passage, je lis ici dans la lettre aux Philippiens, hein, de Paul aux Philippiens, où il dit « tendez à vivre dans l'unité et pour cela, ayez une même pensée, tendez au même but ». Ne faites rien par esprit de rivalité ou par un vain désir de vous mettre en avant. Au contraire, par humilité, considérez les autres comme plus importants que vous-même et que chacun regarde non ses propres qualités, mais celles des autres. Je veux dire, si tout le monde se laissait conduire par ce genre de principe, il n'y aurait pas de problème. Mais
1: faut-il les connaître, ces principes ?
3: Oui, enfin, normalement, les chrétiens sont censés les connaître. Hein.
2: Moi, j'ai une question à poser à Pierre.
1: C'est oui. Vas-y.
2: Oui, je voulais savoir, est-ce que les Français, d'une manière générale, sont à l'écoute de ce genre de conseils, par exemple, ou de paroles ? Est-ce que ça leur parle quand c'est la Bible qui dit ça ? Est-ce que ça peut avoir un impact sur les esprits des Français ? Parce que on est en train de parler d'un sujet qui tend à appeler à la coexistence entre les communautés, voire la communauté nationale tout entière. Alors, bon, je sais que, par exemple, chez les musulmans, si on parle de ça dans la mosquée, dans un prêche, ça peut toucher et ça peut inciter là, beaucoup de gens à comprendre que, puisque c'est en islam, il faut respecter ça. Donc, alors, chez les Français, en général, si on leur dit que voilà, la Bible, est-ce que ça aura une écoute ?
3: Oui,
1: Pasteur Pierre.
3: C'est vrai que si quelqu'un est croyant, forcément, de prêcher cela, ça a un impact. Mais malheureusement, en France, la plupart des gens aujourd'hui ne sont plus croyants. On dit toujours que, enfin, il y en a beaucoup qui croient que la France est un pays chrétien. La France n'est plus un pays chrétien. Quand on n'inclut pas la foi dans sa vie, eh ben, ce genre de conseils, on ne les reçoit pas.
1: C'est pour ça que c'est important, dans ce type d'émission, de rappeler quelles sont les valeurs aussi bien islamiques que chrétiennes, puisque ces religions sont empreintes de valeurs, en fait. Merci beaucoup, Pasteur Pierre, Imam Ahmed, d'être venu au micro de dialoguer pour mieux se comprendre. Aujourd'hui, nous avons parlé de coexistence religieuse, culturelle. Voilà, merci beaucoup. On se donne rendez-vous pour notre prochaine émission. À bientôt.
2: Merci, au revoir.
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2: Bienvenue pour notre émission Top Cuisine. Nous sommes aujourd'hui en compagnie de Cécile Hermeline. Bonjour.
3: Bonjour.
2: Alors Cécile, vous nous accueillez dans votre magnifique jardin. Où est-ce que nous sommes là, Cécile ?
3: Nous sommes dans l'Orne, dans la ferme qui nous appartient. Elle s'appelle La Grande Suerdière, dans un village médiéval de La Perrière, dans l'Orne.
2: On est très bien installé ici, le soleil brille, enfin on est sous cet arbre à l'ombre, c'est vraiment dans des conditions magnifiques que nous sommes. Nous allons parler de cuisine, parce que vous écrivez des livres de cuisine, et vous êtes aussi éducatrice de santé et paysanne, boulangère et cuisinière, Cécile. Alors ça fait beaucoup de casquettes.
3: Dans éducatrice de santé, en fait, c'est parce que j'ai commencé comme professeure de biologie, ensuite boulangère et paysanne, parce qu'avec mon mari, on a créé en fait cette ferme où on part du blé du champ, on le transforme en farine pour en faire ensuite une gamme de pain cuit au feu de bois à la ferme.
2: Donc vous cultivez vous-même votre blé pour le moudre et en faire du pain. Et puis cuisinière, vous faites la même chose avec vos légumes ?
3: C'est ça. On a plusieurs serres ou tunnels froids. Et aussi, on pratique de la butte permanente, avec ce nouveau mot que beaucoup de gens aiment, la permaculture.
2: Oui, voilà, vous êtes dans ce concept depuis combien de temps maintenant, Cécile ? Ça fait déjà quelques années.
3: Ah hein. Oui, c'est pas nouveau, ça fait 20 ans déjà ici.
2: Donc on ne peut pas dire que vous avez surfé sur la vague ?
3: Non, c'est pas une mode pour nous, et depuis qu'on est ados, c'est justifié de le rementionner. On a toujours eu un amour pour tout ce qui est l'écologie, la santé, le bien-être. Donc ça fait encore plus que 20 ans.
2: Et alors Cécile, vous écrivez, je le mentionnais en début d'émission, vous écrivez aussi des livres, des ouvrages tournés vers la cuisine et la cuisine végétale. C'est le point commun des différents ouvrages que vous écrivez. Mmh. Vous en avez écrit 4 jusqu'à maintenant. Vous pouvez nous rappeler lesquels ?
3: Oui, quand j'ai commencé à écrire, ça a été sur Cuisine du Jardin, aux éditions Ouest France. Le deuxième, c'était Cuisine Santé-Bien-être, aux éditions Bonneton. Après, il y en a eu un deuxième, Cuisine aux Herbes. Et le quatrième, qui nous concerne aujourd'hui, c'est Gastronomie Végétale, aux éditions Vie et Santé.
2: Voilà, c'est de celui-là dont nous allons parler ensemble, gastronomie végétale. Et puis, on peut déjà dire qu'il y a un nouveau projet qui est déjà dans les tiroirs hein, et qui naîtra bientôt. En tout cas, on le souhaite, on en parlera sûrement. Donc, vous étiez professeur à la base et vous êtes devenue éducatrice de santé. Pour vous, ça va ensemble, tout ça
3: Oui, parce que en biologie, en fait, on étudie le corps humain. Et pour moi, le corps humain et la santé, c'est un tout et c'est un atout. Parce qu'un corps humain, s'il n'est pas en santé, c'est plus difficile à vivre.
2: Et alors donc, l'alimentation et la santé, pour vous, ça va ensemble ?
3: Oui.
2: C'est indissociable ?
3: Oui, en tout cas, le maintenir en santé ou réparer ce qui est fragilisé ou améliorer ce qui n'est pas. Je pense que c'est l'œuvre d'une vie et quand on peut le faire avec des choses saines, c'est plus agréable.
2: Et même si aujourd'hui vous n'enseignez plus, vous avez gardé ce goût pour la transmission parce que vous organisez des stages pour la fabrication du pain, des stages de cuisine aussi. Donc vous avez vraiment gardé cette âme de transmission.
3: Oui, c'est ça. Ça m'a beaucoup plu cette idée en fait de transmettre par les formations. Et du coup, c'est vrai que je garde un pied dans l'enseignement. Parce que dans mes cours de cuisine, il n'y a pas que de la pratique culinaire. Il y a toujours aussi un exposé nutritionnel. Donc j'aime bien allier les deux, en fait. l'aspect pratique et l'aspect théorique.
2: Et alors Cécile, avant de se quitter pour cette première émission, qui introduit une série sur différentes recettes que vous viendrez nous présenter ici, comment est-ce que vous pourriez décrire votre livre en quelques mots ?
3: C'est un aboutissement en fait de recettes choisies, sélectionnées, qui sont assez abouties, on va dire, dans la cuisine végétale et qui vont permettre à des gens vraiment de goûter et de savourer des plats avec une bonne alternative aux protéines animales.
2: Alors on se retrouve bientôt pour une prochaine émission où on parlera d'une recette en particulier. Merci beaucoup Cécile, à bientôt, au revoir.
3: À bientôt, merci.
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0: Il est 13h, vous écoutez Albatros et c'est Didier Blonce qui nous rejoint pour un nouvel album.
1: C'est un album que l'on peut trouver en CD, en vinyle et qui est sorti également en digital. L'album s'appelle Nuit d'ailleurs et il est présenté par Lupo.

bonjour à tous avec un chanteur qui a un peu la voix de Michel Fugain. Un peu, je dis un peu, vous allez l'entendre. Lupo brave ses chimères à travers des mots bruts et sincères. Et aux origines de cette aventure sauvage et fragile, René Bergier, qui fut pendant 17 ans l'ambassadeur de la Belle Bleue. Il embarque aux prémices deux potes, des musiciens de confiance, Nicolas Hilde aux percussions et Fabien Tabuteau aux machines et aux synthés. À l'unisson, le trio compose, maquette et expose à nos oreilles et poils dressés une posture singulière et convaincue. La chanson qui a donné son titre à l'album, Nuit d'ailleurs au pluriel, La lune et un feu de joie sont les seuls guides de ces nuits où l'on fuit nos quotidiens. Un couple échappé des villes et des prisons connectées vit son étreinte hors du temps, une évasion sensuelle et profonde loin des lignes parallèles et du ciment.

0: Je parle de toi, une déclaration filiale à un père parti trop jeune. Cette chanson est un fil tendu vers un fantôme omniprésent, un pilier d'une quête poétique, une connexion mystique et parfois douloureuse entretenue dans cette passion pour l'écriture.
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0: toi. Dansant sur les braises d'une partition battante et esquintée, affichant une liberté et un horizon à nul autre pareil avec ses copains, eh bien voilà, Ludo est né. Il y avait René Bergier au chant, Nicolas Hilde aux percussions et Fabien Tabuteau aux machines et claviers. Occasion pour nous d'écouter cet instrumental, les Louves, hommage admiratif aux mères, aux femmes seules, protégeant leur famille avec courage. Elles affrontent les orages, bâtissent avec force leur tanière et s'il le faut, peuvent parfois montrer les crocs.
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Autre extrait de cet album, cavale une course nostalgique, un coup d'œil dans le rétroviseur et les souvenirs qui traversent la place. Un gamin, un vélo bleu, des graviers sous la peau, car parfois la vie déraille. Mais les cicatrices sont un cadeau, trésor de la beauté des drames.

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C'est parfois dans les longs silences que les souvenirs traversent la place. Dans ta mémoire dense, le gamin des grands espaces. 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Il y a eu des graviers sous ta peau, car parfois la vie elle déraille. Tes cicatrices sont le cadeau trésor de la beauté des drames. Le temps te pousse vers les ivresses, les bras ouverts d'une autre fable. L'adolescence est une caresse sur le torse du diable, si cruel. Bricole des lames, des mots pour trancher.

0: Autre chanson présentée, Milan, un homme est au mauvais endroit au mauvais moment et c'est une cavale qui démarre des rues de Milan jusqu'au train de son évasion. Est-il si innocent? Telle la mort aux trousses, ce trieur mélancolique nous transporte dans la peau d'un fugitif déboussolé.
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1: Lioula, duo père-fille pour cette chanson des grands espaces. Un langage inventé et une voix cristalline qui nous invite au voyage. Un père se questionne sur l'avenir de sa fille, jusque-là libre et innocente comme le vent qu'elle invoque.

0: Torina, fable moderne pour cette rencontre insolite dans nos cités sublimes. Torina Mellerin est un étranger mystérieux venu d'une terre interdite, mais qu'a-t-il à nous révéler sur nous-mêmes? Et si tout ce qu'on nous avait raconté était faux? Et si là-bas, une autre liberté existait?
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C'était Album, une émission de Didier Blonce, montage, réalisation, Gisèle Bihan. Aujourd'hui, nuit d'ailleurs par ce trio Lupo. Merci pour votre fidélité à tous. Portez-vous bien. Au revoir.

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5: La chouette Hulotte est une chouette que l'on a très proche de nous. C'est vraiment celle qui fait le ou-ou de la chouette que l'on explique aux enfants. Donc je vous laisse écouter. Donc très reconnaissable. Là, vous avez entendu qu'un individu. Mais lorsqu'ils ont décidé d'être en amour et donc de se dragouiller un petit peu, ils vont ou-outer et l'autre va répondre. Alors, je dois vous avouer que lorsque la chouette est juste à côté de la fenêtre de votre chambre, ne pensez pas dormir sans boule-caisse. Ils sont vraiment, vraiment à fond. Dans un cadre un petit peu plus, on va dire, scientifique, si encore une fois vous voulez un petit peu vous la péter en repas de famille, le nom latin de la chouette Hulotte est Strix aluco. Donc voilà, c'est juste un petit, une petite information comme ça en passant. Donc la chouette Hulotte est vraiment celle qui est aux grands yeux noirs, des yeux tout ronds, vraiment de vraies grosses billes. Et elle, elle va être arboricole, c'est-à-dire qu'elle va s'installer dans un arbre près de chez vous. Si vous avez déjà entendu la chouette Hulotte, c'est une très bonne chose, car c'est un animal que l'on appelle un indicateur biologique. Si vous avez une chouette Hulotte à côté de chez vous, c'est que votre environnement est sain. Ça veut dire qu'elle trouve de la nourriture et qu'elle est tranquille. S'il n'y a pas de chouette Hulotte, il peut y avoir bien sûr plusieurs raisons. Il n'y a pas l'habitat pour ou votre environnement n'est pas intéressant. Par contre, vous pouvez l'aider. Vous pouvez poser un nichoir à chouette Hulotte, ça existe. C'est vraiment un nichoir très spécifique que vous pouvez trouver en vente sur Internet. Privilégiez quand même des sites Internet spécialisés parce qu'il faut vraiment des dimensions vraiment spéciales. Mais la chouette Hulotte est vraiment une bonne compagne, notamment lorsque le crépuscule arrive. Imaginez-vous, vous êtes tranquillement installé et là vous entendez le doux ululement, c'est dur à dire, le doux ululement de la chouette qui est à côté de chez vous. Encore une fois, ces chouettes, en tant que rapaces, en tant qu'animal nocturne, se prennent en pleine tête énormément de voitures. Et c'est la cause principale de cette espèce en centre de soins. Et je laisse Lisa vous en parler.
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2: À Saint-Ruffin, cerise à plein jardin. Ça me paraît un peu tôt, enfin ça dépend des régions. Nous sommes le 14 juin, journée mondiale des donneurs de sang, qui a pour objectif de sensibiliser les populations aux enjeux des dons de sang, journée lancée en 2004 par l'OMS. Dans le monde, 8 personnes sur 10 n'ont pas accès à la sécurité transfusionnelle. Le monde a besoin de 109 grâce au don du sang anonyme et sécurisé de millions de personnes. Des milliers de vies sont sauvées chaque jour. Mais la possibilité de recevoir une transfusion de sang, qu'elle soit sécurisée ou non, varie énormément d'un pays à l'autre. La journée mondiale du don du sang est à la fois une journée de réflexion et l'occasion de remercier tous les donneurs de sang volontaires et réguliers à travers le monde. Tout le monde, ou presque, peut aider à sauver des vies, soit en devenant un donneur régulier, soit, si c'est impossible pour des raisons médicales, en apportant une aide bénévole les jours des collectes du sang. La journée mondiale du don du sang rend hommage à tous ceux qui ont permis directement de sauver ou d'améliorer la vie de millions de patients en donnant régulièrement et volontairement leur sang. 14 juin 1830, les Français débarquent en Algérie sur la plage de Sidi Ferrouche, à 25 km d'Alger. 1961, naissance de Boy George, chanteur britannique. 1994, décès de Marcel Mouloudji, chanteur français qui était né en 1922. On ne change pas une équipe qui gagne. Hier, nous écoutions Liz McComb et Greg Hunter. Les voilis, les revoilous, dans un plus que classique Glory, Glory, Alléluia. Bonne fête aux Valère, Élisée, Ruffin et Kléber. Voilà.

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0: Il est 14h. Avant le retour à la musique classique à 14h15 dans votre émission Orgues en scène, nous vous proposons un temps de réflexion sur Radio Albatros.
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2: Quand on me dit « la réussite n'est pas pour moi », je pense à Bernard. La première fois que je l'ai rencontré, ce fut un choc. En début d'année, l'association des étudiants auxquels j'appartenais organisa une action de promotion. Le but de l'opération était de faire connaître nos activités et d'augmenter aussi le nombre de nos adhérents. Parmi les cartes réponses reçues, une adresse retint mon attention. Elle était écrite maladroitement. Je m'y rendis, sonnai une première fois, puis une seconde, et j'entendis comme un râle étrange. J'ouvris la porte avec prudence et je ne vis personne. Mais un bruit me parvint du salon. Je m'y risquai et là, ce fut un choc. L'inattendu, un garçon d'une vingtaine d'années, écrasé dans un fauteuil roulant, me regardait en souriant. Il était tétraplégique. Son petit buste, misérable, ses jambes sans vie, ses bras raides comme des bâtons, lui donnaient l'apparence d'un pantin désarticulé. Il essayait de me dire bonjour, et sa tête se pencha en arrière, puis en avant. Sa bouche s'efforçait de prononcer des mots qui ne venaient pas. Je pris une chaise et m'assis. Et Bernard me regarda, les yeux et le visage rayonnants d'un sourire à vous gonfler le cœur. Mes visites ne furent interrompues que durant la longue période des vacances universitaires. Et un jour, je l'ai surpris en plein travail. Il venait de réussir sa maîtrise en droit. Le Centre national d'études par correspondance l'avait aussitôt engagé comme enseignant. Comment pouvait-il faire? Il portait une sorte de casque de cycliste modèle 1955 sur la tête, équipé d'une petite tige en métal, le bout couvert d'une boule en caoutchouc. Au prix de gestes répétés, il tira le tiroir du bureau, en sortit une feuille et la glissa jusque sur la machine à écrire. Ensuite, il l'introduisit, se mit à taper. Prodigieux. Il se maria, Bernard, avec une étudiante également handicapée. Elle marchait avec difficulté et, miracle de l'amour, ils eurent un magnifique enfant. Alors, n'oublie pas, ce qui tourmente les hommes, ce n'est pas la réalité, mais les opinions qu'ils s'en font. C'est une citation d'Épictète. Notre prochaine chronique a pour titre « Lutter contre les moulins à vent ».
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1: Aujourd'hui, Schubart et Schubert, la truite. Amis de la radio, bonjour. Il y a des œuvres au destin aussi peu commun qu'imprévisible. C'est le cas du poème que nous allons suivre aujourd'hui dans ses divers avatars. Nous poursuivrons de cette manière le recensement des œuvres littéraires qui, à des titres divers, ont si bien retenu l'attention des compositeurs de musique qu'ils les ont intégrées dans leur matériel. Mais avant d'entrer dans la présentation du poème choisi pour cette émission, je propose une première écoute, sans l'introduire par une explication même brève. Il serait étonnant que la mélodie ne rappelle pas quelques souvenirs de leurs premières années de scolarité à certains d'entre vous.

On a reconnu la truite, évidemment, la truite de Schubert, comme on dit d'un trait le plus souvent, de crainte peut-être que le compositeur de la mélodie ne se trouve dépossédé de son œuvre. Cette écoute fait pourtant naître immédiatement le besoin de quelques remarques afin, justement, d'attribuer à chacun ce qui lui revient, et cela seulement. Dans cette exploration

de la truite, qui finira par aboutir à la signification du poème qui sous-tend l'œuvre musicale, on commencera alors par rappeler l'exigence d'une séparation à maintenir entre une mélodie et le texte qu'elle porte. Aussi solidairement unis nous les sentons, comme c'est sans doute le cas à propos de l'interprétation de Georges Till que nous venons d'entendre, enregistrée en 1935. Il demeure donc toujours possible d'évacuer le texte et de travailler alors sur la mélodie pour obtenir une œuvre exclusivement musicale. Ainsi, si l'on veut parler de la truite de Schubert sans risquer d'objection, il faut oublier la voix de Georges Till, tout ténor prestigieux fut-il, et associé pour cette raison à l'Opéra de Paris à partir de 1924. Schubert s'est livré à cette épuration en 1819, à l'âge de 22 ans, sur le Lied composé 2 ans auparavant, dans les circonstances suivantes. Un mécène, nommé Sylvester Baumgartner, violoncelliste amateur, lui avait demandé une composition inspirée à la fois d'un quintet pour piano et cordes et d'un septuor pour piano, vents et cordes, écrit respectivement en 1802 et 1816 par Johann Nepomuk Hummel. Tout en honorant la commande sous la forme d'un quintet pour piano et cordes, Schubert a cependant risqué l'introduction d'un mouvement supplémentaire dans une composition qui en compte ordinairement 4. C'est précisément ce mouvement adventice, constitué d'un thème et de 5 variations, que Schubert a placé en 4e position, qui valut à son unique quintet avec piano de s'intituler Die Forelle, en français La Truite. Le matériel de base n'était en effet rien autre que la mélodie du Lied de 1817, mettant en musique un poème de Christian Schubart, écrit dans la 2e moitié du 18e siècle. Écoutons ce 4e et avant-dernier mouvement du quintet pour piano et cordes en la majeure, référencé au numéro 667 dans le catalogue Deutsch.

Une prestation de l'Amadeus Quartet, auquel s'est joint la pianiste Hefziba Menuhin lors de cet enregistrement de 1959. Voilà donc un quintet pour piano et cordes comportant deux traits peu communs. Le premier ressorti à l'instrumentation. À la manière de Hummel, duquel Baumgartner avait demandé à Schubert de s'inspirer, une contrebasse se trouve en effet adjointe aux habituels violons, alto et violoncelle. Le second concerne la forme de l'œuvre, dotée de 5 mouvements au lieu de 4, traditionnellement. Si à ces particularités on ajoute la reprise par Schubert de la mélodie d'un lied composé 2 années auparavant pour mettre en valeur le poème « Die Forelle » écrit par Christian Schubart quelques 30 ans plus tôt, on peut se croire autorisé à penser que ce texte se trouve lesté d'une forte charge esthétique ou symbolique. Mais, à cet égard, les traductions en français laissent perplexes. Celles dont usa Georges Till et les autres. Et si le texte original, en allemand, se montre, lui, davantage capable de charmer l'oreille par le rythme des vers et les assonances, on aurait peine à déceler quelque originalité dans sa signification. En effet, le poème décrit les ébats d'une truite dans une rivière sous les yeux d'un pêcheur aux aguets. Échappera-t-elle à sa convoitise ou lui servira-t-elle de dîner ? Les traductions en français se contredisent sur ce point, ce qui ne facilite pas l'évaluation de la signification du texte. Ainsi, Georges Till nous affirme-t-il que le pêcheur ferre la truite, ce qui émeut fort le narrateur de la scène comme on a pu entendre. A l'inverse, on le constatera à l'instant, dans cette traduction utilisée par l'éducation nationale il y a quelques décennies dans les classes de chant de l'enseignement élémentaire, la truite échappe à son sort funeste. Je la lis. Voyez au sein de l'onde, ainsi qu'un trait d'argent, la truite vagabonde braver le flot changeant. Légère et gracieuse, bien loin de ses abris, la truite va joyeuse le long des bords fleuris. Un homme la regarde, tenant la pas trompeur. Ô truite, prends bien garde, voici l'adroit pêcheur. Sa mouche, beau mensonge, est là pour t'attraper. Crois-moi, bien vite plonge et crains de la happer. La mouche brille et passe, la truite peut la voir, glissant à la surface de l'onde au bleu miroir. Soudain, vive et maligne, la truite au loin s'enfuit. Pêcheur, en vain, ta ligne s'agite et la poursuit. Nous voilà rassérénés. La truite, plus fine que le pêcheur, est sauvée, n'en déplaise à Georges Till. Mais le texte d'origine, que dit-il ? Sans ambiguïté, ces derniers mots invitent à plaindre la truite. Soit. Mais pourquoi de tels écarts entre certaines traductions et son modèle ? Surtout à propos d'un poème qui, somme toute, semble se complaire dans la banalité. Faudrait-il lui soupçonner un sens qu'il importerait de dissimuler, au besoin en modifiant la narration de l'auteur dans l'étape de sa traduction en français ?

Le baryton Dietrich Fischer-Dieskau, accompagné par la pianiste Vera Moore, interprétait à l'instant la truite dans sa version première, sous le titre « Die Forelle », donc. Mais, en vérité, Schubert a négligé une strophe du poème, la dernière. Et c'est là qu'il faut chercher le sens véritable du poème de Christian Schubert. Et peut-être aussi la raison des efforts de trahison du texte qu'on a pu constater précédemment. Je lis ici une traduction de la strophe omise. À la fontaine dorée, vous les jeunes, vous vous attardez avec confiance. Mais pensez à la truite. Si vous voyez le danger, dépêchez-vous. Généralement, vous échouez par manque de prudence. Jeune fille, voyez le séducteur avec sa canne à pêche. Sinon, vous pleurerez trop tard. La scène de pêche décrite par Schubert apparaît maintenant comme toute métaphorique. Le pêcheur à la ligne tient lieu d'un séducteur. L'appât qu'il agite se comprend comme de belles paroles d'amour et la promesse d'un avenir radieux. La truite, comme la jeune fille dont l'innocence fait une proie facile. Sa capture, comme le chagrin de la désillusion et, on le devine, l'entrée dans les soucis d'une réputation ternie. C'est un apologue que le poète nous donne à lire, à savoir un court récit de composition naïve et comportant une leçon de vie que Schubert n'a pas souhaité prendre en considération. Il reste à savoir pour quelle raison. Nous y reviendrons ultérieurement. Pour commencer, demandons-nous pourquoi un obscur poète a jugé bon d'écrire un tel apologue entre 1777 et 1787, alors qu'on le retenait prisonnier dans la forteresse de Hohenasperg, dans le bas de Württemberg, non loin de Stuttgart. Mais d'abord, qui était-il ? Poète, Christian Friedrich Daniel Schubert était aussi organiste et compositeur. On le connaissait par ailleurs pour ses talents de chroniqueur et de théoricien de l'esthétique musicale. Haydn, Beethoven et Schumann manifesteront d'ailleurs un intérêt certain pour son traité intitulé « Ideen zu einer Ästhetik der Tonkunst », en français « Idées pour une esthétique de la musique ».

Dietrich Fischer-Dieskau à nouveau, accompagné cette fois par le pianiste Jörg Demus, dans l'interprétation d'un lied écrit et composé par Schubert. C'est un chant de Noël. Il porte le titre « Weihnachtslied der Hirten », le Noël du berger en français. Christian Schubert est né en 1739 à Obersundheim, en Souabe, aujourd'hui partie occidentale du Land de Bavière. Il entre en 1758 à l'université d'Erlangen, en Bavière. Mais, tout étudiant en théologie soit-il, il mène une vie dissolue, ce qui lui vaut d'être rappelé à la maison par ses parents au bout de 2 ans. On l'imagine sans peine avoir plus d'une fois fait sien le rôle du pêcheur à la ligne dont nous parle son poème. On le retrouve néanmoins ensuite assistant prédicateur, ce qui ne manque pas de sel quand on connaît sa forte inclination pour la débauche. En outre, ses talents musicaux lui font obtenir la charge d'organiste à Geislingen, dans le Bade-Württemberg et plus tard à Ludwigsburg.

L'organiste Rainer Schulter vient de nous offrir une petite composition de Schubert que très probablement il a joué lui-même lors des offices religieux du moment de Pâques dans les années 1760. Elle s'intitule « Jesus, meine Freude » en français « Jésus, ô ma joie ». Schubert s'investit, on le voit, dans le sermon et la musique d'église. Il n'en continue pas moins de mener une existence non réglée et même blasphématoire de temps à autre. C'est ainsi qu'un jour, il rend public une parodie de la litanie. On rappellera au passage que la litanie se compose de prières formées de courtes invocations que les catholiques récitent ou chantent en l'honneur de Dieu, de la Vierge ou des saints. On juge cette fois que Schubert a passé le seuil du tolérable et on l'expulse du pays. Après diverses pérégrinations, il finit en 1774 par se fixer à Augsbourg en Bavière où il commence à tenir une chronique résolument anticléricale. En raison d'une violente attaque lancée sur les jésuites, on l'expulse à nouveau et finalement on l'arrête à Ulm en 1777 pour le confiner dans la forteresse de Hohenasperg en qualité de prisonnier politique. Il y restera 10 ans, s'occupant de l'étude d'œuvres mystiques, de l'écriture de poèmes et de brèves mélodies, toutes simples. On peut d'ailleurs s'étonner de la modestie de la production musicale de Schubert quand on la rapporte au respect des compositeurs de l'époque romantique pour sa pensée sur le terrain de l'esthétique. Mais on aurait tort d'en induire que son empreinte sur la littérature allemande se mesure à la même aune. Durant son incarcération, Schubert fit publier à Stuttgart l'intégralité de ses œuvres poétiques. La plupart de ses textes, dont « Die Forelle », la truite, s'inscrivent de plein droit dans le mouvement à la fois politique et littéraire qu'on a appelé « Sturm und Drang »,« Tempête et passion » si l'on traduit. Ce mouvement a correspondu à une radicalisation de la période des Lumières. Le « Sturm und Drang », dont Goethe fut l'un des représentants les plus éminents, a donné lieu à une abondante production romanesque, poétique et scénique, dans laquelle se laissent voir des rapports conflictuels entre l'individu et la société, entre l'individu et la famille aussi. Les personnages les plus typiques du Sturm und Drang apparaissent victimes de frustrations de divers ordres en raison d'une trop forte rigidité des mœurs. C'est ainsi que les auteurs se risquent parfois à traiter de la violence sexuelle exercée par de jeunes hommes, là d'une vie conjugale que leurs familles ont arrangée pour eux, ou bien maintenue dans l'abstinence, comme les soldats ou les étudiants. On aborde aussi les conséquences de ces comportements, qui vont parfois jusqu'au viol, comme les infanticides commis par de très jeunes mères. Tout cela n'est pas sans résonance avec la dernière strophe de la truite, on en conviendra. « Pensez à la truite », écrivait Schubert. « Si vous voyez le danger, dépêchez-vous. Sinon, vous pleurerez trop tard. » Quand le compositeur autrichien Franz Schubert, une trentaine d'années plus tard, choisit le poème de Schubert pour en faire le support d'un lied, il en a nécessairement lu les dernières lignes. Il en saisissait la portée, évidemment. La société de l'Empire d'Autriche, dans les années 1815, ne différant guère de celle des États allemands un peu plus tôt. Il a préféré les occulter.

Schubert ne se mêlait pas des questions de société. Son esprit s'occupait plutôt des problèmes de l'harmonie et, face à un poème, de la manière de joindre le texte à la musique en une indissociable unité lyrique. C'est pourquoi il s'efforçait de trouver des poèmes dont l'architecture et l'écriture offraient la possibilité d'un tel ajustement. Ainsi, on entendait à l'instant un amoureux qui, loin de se comporter en séducteur sans foi ni loi comme dans La Truite, préfère questionner timidement le ruisseau qui alimente le moulin d'une belle meunière sur les sentiments qu'elle pourrait éprouver pour lui. On a pu remarquer les amples lignes mélodiques, méditatives et rêveuses, qui restitue cette incertitude inquiète. Mais on n'aura entendu aucun accord plaqué sur le clavier comme imitant la manière d'un hussard à l'assaut. On devait ces lignes au sixième lied du cycle dit Schönemüllerin, la belle meunière, une suite de 20 textes du poète allemand Wilhelm Müller que Schubert a mis en musique. Le ténor Werner Gura interprétait là Der Neugierige, le curieux, accompagné au piano par Jan Schulz. Nous terminerons cette émission en écoutant à nouveau Die Forelle, la truite. Mais puisque Schubert avait décidé de passer sous silence la dernière strophe de l'œuvre poétique de Christian Schubert, dont peut-être le contenu le gênait, et qui à nous paraît aujourd'hui sans actualité, et puisqu'il avait même supprimé les strophes précédentes pour l'écriture de son quintet pour cordes avec piano, nous nous satisferons de la mélodie seule. Prêtons donc attention au pianiste russe Sergueï Kouznetsov pour son exécution d'une paraphrase de la truite de Franz Schubert. Elle fut réalisée par Franz Liszt en 1846 et considérée comme transcription par le compositeur, mais les quelques libertés qu'il s'est autorisées à l'égard de la partition originale en font autre chose qu'une réduction pour piano seul sur le mode de la transcription.

0: Diffourez-le de Schubert, revu par Liszt et référencé au numéro 563 dans le catalogue de Searle. Le style n'a ici plus grand-chose de schubertien, c'est sûr. Mais l'amateur ordinaire, à l'écoute de cette paraphrase, s'exclamera néanmoins avec sa spontanéité habituelle « C'est la truite de Schubert !» Cette fois, il aura raison. Le poète Christian Schubert ne s'est trouvé mêlé en rien à cette réécriture. Amis de la radio, au revoir.
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heureux de vous retrouver à l'écoute de ces couleurs musicales. Des couleurs musicales où nous entendrons beaucoup de voix, nous entendrons des gens du Pays de Galles, des artistes du Pays de Galles. Vous vous souvenez peut-être, non, vous n'étiez pas à l'écoute, eh bien tant pis, alors je vais vous le dire, nous avons entendu des polyphonies basques, des polyphonies albanaises, des polyphonies sardes, également lors de notre dernière émission. Et puis je me suis dit qu'il y avait beaucoup de chœurs d'hommes à travers le monde, et qu'en Pays de Galles, à l'occasion de la Coupe mondiale de rugby, eh bien, il y avait eu plusieurs invités, dont ces Basques, non pas tout à fait les mêmes que ceux que nous avons entendus, mais des Basques, d'autres Basques. Et qu'il était peut-être intéressant de faire une émission donc, avec des grands chœurs d'hommes, avec des grosses émotions comme ça. Et nous associons aujourd'hui la musique au sport, curieusement. Peut-être bien la première fois que cela m'arrive, mais pourquoi pas. Alors nous avons entendu là à l'instant, et c'est ce qui m'a aussi donné l'idée de cette émission, les deux solistes de ce chant, donc le chant officiel de la Coupe de rugby, World Union. Nous avons entendu deux grands solistes que vous connaissez peut-être, l'un pour l'avoir écouté dans ces émissions, couleur musicale, c'est Brune Terfel, ce fameux baryton. Vous l'avez entendu, si, vous l'avez entendu avec Cecilia, la grande Cecilia Bartoli, et puis dans un répertoire de Denis Zetti. Je crois même de Mozart. Et tiens, si vous voulez que je vous le prouve, on va réécouter un petit morceau de Mozart, léger, comme ça, avant de passer à notre émission. Une petite parenthèse. Alors, je vous présente quand même l'émission. Donc, nous avons deux grands solistes, de Brune Terfel, que nous venons d'entendre, qui est gallois, bien sûr, et une autre grande galloise qui chante plutôt de la variété, de la soul, du R&B. C'est Shirley Bassey, qui est galloise et qui a fait une remarquable carrière également, comme elle est en train de le faire, Brune Terfel. Alors voilà, je me suis dit où se trouve la séparation entre musique classique, entre chant, entre voix, entre émotion. Et puis nous avons entendu ces polyphonies, nous entendons Brune Terfel maintenant dans ce chant de cette Coupe mondiale de rugby. Nous allons l'entendre tout de suite dans un petit dans l'air, vous savez, de la flûte enchantée, là, papapapa, cet air fameux là, avec Cecilia. Tiens, allez, un petit plaisir. Et puis alors, eh bien, tout de suite après, nous irons donc en Pays de Galles, nous entendrons l'hymne que tous les rugbyman connaissent bien sûr, puisqu'il s'agit de l'hymne national gallois, Land of My Fathers, la terre de mes pères. Et nous entendrons donc à cette occasion le chœur, l'Anneli. Et là, nous venons d'entendre le Black Mountain Male Chorus. Nous avons entendu un chœur de rugby, le Mountain Rugby Club Choir. Nous avons entendu l'orchestre philharmonique de Prague. Alors, eh bien, tout de suite, puisque je vous l'ai promis, eh bien, nous entendons cet air de la flûte enchantée de Mozart par Brune Terfel.

Eh bien, c'était ce fameux air de la flûte enchantée par Cecilia Bartoli et Brunterfeld que nous avions entendu auparavant, donc dans ce chant de la Coupe du Monde de rugby, donc merveilleux baryton, accompagné ici par l'orchestre de l'Accademia di Santa Cecilia, sous la direction de Muing Woon Chung. Vous en êtes souvenu là, voilà, maintenant. Oh là là là. Bon, eh bien, écoutez, nous allons entendre maintenant cet hymne national et vous verrez que ce sont de très belles voix. Et quand on dit que le pays de Galles est le pays des chants et des chants et des chanteurs, bien sûr, eh bien là, vous allez l'entendre. Et je ne vais pas interrompre le deuxième chant qui sera interprété également par un autre artiste que vous connaissez peut-être, qui est Michael Ball. Il sera accompagné en soliste, il sera accompagné par The Black Mountain Mail Chorus et puis l'orchestre philharmonique également de la ville de Prague.

Michael Ball. Michael Ball nous interprétait ce chant, Wail Forever, la gale pour toujours, Bread of Heaven, accompagné que, d'habitude, je ne sais pas si on a encore des habitudes, accompagné par The Black Mountain Mail Chorus et bien sûr, pour l'événement, par l'orchestre de la ville de Philharmonique de Prague. Alors, Michael Ball, si, c'est le plus populaire des artistes, les plus fortes ventes de disques de variété en Angleterre. Il a joué également beaucoup à New York, et puis il se produit à West End London, comme l'on dit depuis fort longtemps, et c'est un très très gros vendeur, un grand bonhomme et excessivement populaire. On va peut-être maintenant entendre ce Black Mountain Mail Chorus, toujours avec l'orchestre de Prague. Nous sommes en Pays de Galles, dans deux titres traditionnels gallois, Calonlan et All Through the Night. Je peux même vous le dire en gallois, Arhi Dinos. Je vais vous les plaire, tiens. On n'est jamais sûr de rien ni de mon accent. A-R, un petit peu plus loin H-Y-D, un peu plus loin Y, et un petit peu plus loin N-O-S. Cela ne s'invente pas, c'est du gallois, et les interprètes sont The Black Mountain Mail Chorus.

Voilà, les dernières notes s'éteignent toutes seules. All Through the Night, un chant Ardhidinos, comme je vous l'avais dit, est un chant donc du XVIIIe siècle qui est connu pour sa sérénité. C'est un chant du XVIIIe siècle qui a été arrangé de très très nombreuses fois pour des voix d'hommes essentiellement. Précédemment, juste avant, nous avions donc ce chant Calnan qui a été popularisé pendant la réforme méthodiste en 1904 et qui, curieusement, je ne sais pas d'ailleurs si cela est si curieux, est très fréquemment chanté pendant les rencontres de rugby, comme quoi des chants religieux, des chants classiques, des chants populaires peuvent très bien se retrouver finalement. C'est également donc le cas de ce chant que nous avons entendu avant, Gal pour toujours, qui est un chant qui s'appelait juste Ronda au départ, un chant de John Hughes, 1873-1932, qui a été l'un des chants les plus populaires et que l'on entend lors de toutes les rencontres à Cardiff. Alors un autre chant, je voulais vous proposer encore un très beau chant par notre grande chanteuse Shirley Bassey, mais je vais vous proposer peut-être quelque chose de beaucoup plus étonnant maintenant, c'est Swinglow. Swinglow, le soliste en sera Russell Watson, et il est accompagné par la Royal Choral Society dans un arrangement de Tim Rice-Stevens. Et il est très étonnant quand même d'entendre un chant religieux que vous connaissez pour l'avoir peut-être entendu dans les émissions de Gospel, si vous me suivez également dans Chant d'Espoir, dans Chant d'Espérance. Un grand chant de Gospel que nous avons plutôt l'habitude d'entendre interprété par des États-Unis, et bien là, il est interprété lors d'une rencontre de rugby, et pour notre bonheur.

voilà qui est enlevé. Russell Watson était le soliste et vous entendiez les dizaines de milliers de supporters dans ces rencontres sportives de rugby qui reprenaient en chœur ce chant évangélique, ce spiritual Swing Low Sweet Chariot. Étonnant, je trouve cela émouvant. Je ne sais pas si on entendrait cela en France. Je ne crois pas. Alors, nous allons entendre maintenant. Ah, j'entends certains d'entre vous qui me disent, mais il va pas terminer son émission sans nous donner encore un chant avec Brunterfell. Eh bien non. Allez, tout de suite. J'ai décidé. Il chante beaucoup. Il chante beaucoup avec les rugbymen. Il chante beaucoup sur toutes les scènes d'opéra du monde, bien sûr. Ce bariton basse, remarquable. Il fait une carrière étonnante, époustouflante. C'est un garçon qui est né dans le nord du Pays de Galles, qui était joueur de rugby lui-même et qui a beaucoup, beaucoup aimé le rugby, qui a joué au rugby pendant longtemps, et il a arrêté, il a abandonné après s'être cassé ou s'être fait casser, je ne sais pas, le nez cette fois. Cette fois, ça suffit assez, je continue à chanter. Il a d'ailleurs le physique vraiment tel qu'on l'imagine d'un rugbyman, si vous le voyez sur vos pochettes de disques classiques dans les opéras de Mozart ou de Donizetti, comme j'ai dit, bien avant, ou bien d'autres. Alors un chant de Joseph Parry, c'est un chant qui peut être interprété de façon sentimentale, mais qui a une force intérieure, qui s'intitule Me Funny, le grand comédien de théâtre, le grand acteur de théâtre gallois. Et chanteur également, Ryan Davis, disait que c'était la plus grande chanson d'amour de tous les temps. Alors, je ne sais pas, cela n'engage que lui, et il n'est plus là. Mais c'est un très beau chant d'amour, certainement, donc interprété par Brunterfell. Il est accompagné là par les Black Mountain Male Chorus et par The Risco Choir.

Brune Dorfel, accompagnée donc de ses deux chœurs, nous interpréter Mi Fonis, ce chant de Joseph Paris qui est décédé 1903, début du siècle dernier, 1841-1903. Très, très, très beau chant. Alors voilà, dans ces rencontres de rugby, bien, chacun veut montrer qu'il est aussi bon que les Gallois. Or, cela, je n'en suis pas sûr, mais je crois quand même qu'il y en a qui tendent vers la perfection. Je ne sais pas, il n'y a peut-être pas de perfection dans ce domaine, dans le domaine du chant, mais il y a quand même de très, très belles choses. Et l'on joue au rugby, bien sûr, en Afrique du Sud. Et ceux qui sont venus chanter sur ces pelouses, eh bien, ce sont Lady Smith Black Mambazo, que vous connaissez bien également, pour les avoir entendus dans d'autres émissions que je propose. Et ils sont accompagnés là par un chœur de rugby, le Morriston Rugby Club Choir. Donc c'est une interprétation un petit peu différente que celle qu'ils donnent lorsqu'ils chantent entre eux. Ils sont une dizaine, on les voit beaucoup tourner sur toutes les scènes. Je les ai encore vus il y a peu de temps au Victoria Hall à Genève avec beaucoup de plaisir. Donc vous les reconnaîtrez sans peine dans un titre qui s'appelle « Nosy Cicla à Africa, Chosokola ». Et ensuite, eh bien, on ne va pas oublier quand même nos Basques, Eria. Eria chante avec le chœur basque de Bayonne. Donc un chant qui se nomme « Boga Boga ».

Les Basques que nous venons d'entendre sont le cœur et le cœur de Bayonne, cœur basque de Bayonne, avec Eriade, de très belles voix également. Et puis juste avant, eh bien, je vous le disais, c'est Ladysmith Black Mambazo, Ladysmith parce qu'ils viennent de Ladysmith, et Black parce qu'ils sont Black. Vous le savez maintenant. Et dans ces grands stades où il y a des foules énormes, eh bien, on entend des chants également populaires qui ne sont pas des chants totalement traditionnels, quoique celui-ci le devient. Song for Every Man, c'est... Oh, il est connu sous un autre nom, je vous le donnerai après, mais vous le connaissez. C'est son titre officiel, c'est le chant pour chacun. Il est interprété ici par une remarquable femme, par Myriam Stockley. Elle est accompagnée elle-même par Doug Campbell, avec ses pipes et ses whistles, ses cornemuses et ses sifflets. Alors on l'entend, on l'écoute tout de suite aussi.

joli. Eh bien, c'est une interprétation de Danny Boy. Vous l'avez reconnu, ce chant est beaucoup plus connu sous le nom de Danny Boy. Il était interprété ici par Myriam Stockley. Je ne souhaite pas du tout terminer l'émission avant de vous proposer encore deux titres. Deux titres que je trouve particulièrement heureux, qui sont David of the White Rock. Je ne vous donnerai pas son nom en gallois, c'est David... Oh, je ne sais pas. Je ne sais pas prononcer ces choses-là. Il y a beaucoup de lettres qui... Non, je n'ai pas l'habitude de les voir ensemble. Et voilà. Et ce David était connu, c'est le barde harpiste, bien sûr, qui est né à Éphionide. Et la légende dit qu'il a demandé sur son lit de mort, qu'il a demandé sa harpe et qu'il a chanté cette charmante mélodie que nous allons entendre. Et que depuis, bien sûr, et la harpe, vous le savez, est un instrument mythique dans le pays de Galles et qui permet de narrer toutes les épopées et bien implanté dans la tradition. Nous entendrons ensuite un autre chant. Alors là, je n'ai que le titre en gallois. Et Tangne Fedur. Fedur, j'essaie de le dire un petit peu comme les Islandais pourraient le dire peut-être, parce qu'on a. Je vous l'appelle YKNGNEFE2DWYR. Et il est interprété, ce très beau chant, par Karil Ebner et Armin Ebner, et accompagné à la harpe par Caris Roberts. Alors, ce chant. Et nous parle de chant de Waldo Williams. C'est un des plus grands poètes gallois, un pacifiste. Il a écrit ce poème en 1943, un poète de la Galles du Sud, et qui a marqué vraiment son pays par sa poésie et par ses chants.

C'est avec ce chant de Waldo Williams, écrit en 1943 après le bombardement de Swansea, en Galles du Sud, que se termine notre émission et notre voyage en Pays de Galles avec les rugbyman que vous avez entendu chanter, que vous avez entendu vibrer, y compris ce grand chanteur classique que vous avez entendu certainement par ailleurs, Bryn Terfel et bien d'autres, nous n'allons pas tous les renommer. Voilà, à bientôt pour une autre émission, pour d'autres couleurs musicales. En attendant, eh bien sûr, prenez soin de vous.

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0: Voile de Claude Debussy,
1: interprété par Héloïse Bella Cohn.
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0: C'était le premier mouvement du trio pour piano numéro 3 opus 65 de Anton Dvorak, interprété par Lahav Shani au piano, Renaud Capuçon au violon et Kian Soltani au violoncelle.
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0: Nous venons d'entendre le trio pour violon, violoncelle et piano numéro 3 de Johannes Brahms, enregistré lors du 19e Festival de Pâques de Deauville de 2015.
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0: C'était Salvum Fac Populum Tuum du Te Deum de Jean-Baptiste Lully, interprété par le Concert Spirituel sous la direction de Hervé Niquet.
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2: Premièrement, ça m'a totalement détendu, savoir que ma vie n'était pas dans le vide et qu'elle avait un but. Je peux dire qu'à partir de ce moment, je savais qu'il y avait quelqu'un à quelque part qui m'aimait. Et ça, c'était un moteur pour moi. Parce que de tout ce que j'ai fait, je pense que s'il n'y avait pas la foi, c'était tout simplement inutile de l'essayer. Parce que quand j'ai initié l'association de l'ONG La Brique, c'était une période où je pouvais faire 2-3 jours sans manger. J'avais rien. Donc aller de rien pour construire un orphelinat, une école, un club de foot, cela relève de quelque chose de fabuleux. C'est pas humain, donc ça vient de Dieu. Et pour moi, c'est cette foi qui m'a animé de tout le temps et qui a fait que je continue à me battre.
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0: Il s'agissait de Vedrò con mio diletto de Vivaldi, interprété par Lucienne Renaudin-Vary.
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0: C'était le concert brisé dans Betrübt ist zu dieser Frist de Heinrich Scheidemann.
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0: Un morceau de Franz Schubert, le quintet pour deux violons, alto et deux violoncelles, interprété par le quatuor Eben lors du 20e Festival de Pâques de Deauville de 2016.
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0: C'était le troisième mouvement du Quatuor à cordes numéro 5 en si bémol de Dmitri Shostakovich, interprété par le Quatuor Artemis.
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0: Nous venons d'entendre Anaïs Godemar dans le second mouvement de la sonate pour harpe de Paul Hindemith.
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2: 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Raoul Follereau.
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0: C'était l'Andante, deuxième mouvement de la symphonie numéro 83 en sol mineur, La Poule, de Joseph Haydn, interprété par le concert de la Loge, sous la baguette de Julien Chauvin.
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0: C'était le quatuor Hermès dans Ainsi la nuit, pour quatuor à cordes de Henri Dutilleux.
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0: C'était Wesendonck-Lieder pour voix et orchestre de Richard Wagner sous la baguette de Clément Mao-Takax lors du 19e Festival de Pâques de Deauville en 2015.
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0: Nous venons d'entendre la nonette pour flûte, hautbois, clarinette, basson, cor, violon, alto, violoncelle et contrebasse de Martinu, interprétée par l'ensemble Ouranos lors du 20e Festival de Pâques de Deauville de 2016.
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0: C'était le quatuor à cordes, The Four Quarters de Hades, enregistré lors du 20e Festival de Pâques de Deauville en 2016.
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0: Nous venons d'entendre les cloches de Las Palmas, extrait d'une étude de Saint-Saëns, interprétée par Bertrand Chamaillou.
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2: Bienvenue sur Planète Jazz, Miles Sans Davis. Miles Davis a bien entendu été l'initiateur de plusieurs courants dans le jazz et il est respecté pour ses compositions. Marcus Miller, dans son dernier disque intitulé Laid Back, laissé de côté, laissé en arrière, nous propose sa musique et on s'aperçoit très facilement que dans les disques de Miles tels que Tutu, un de ses derniers en studio, Marcus Miller était non pas le compositeur mais l'initiateur de la musique qui convenait parfaitement à Davis. Ici, il est en compagnie d'un trompettiste, Marcus Hill, qui ne fait pas du Miles Davis, mais qui rentre très bien dans ce style de composition. Alex Hart est au saxo, Brett Williams au clavier, Alex Bailey à la batterie, plus toute une compagnie de New Orleans qui donne une coloration bien particulière, mais l'ensemble ressemble beaucoup à ce que faisait Miller pour Miles Davis. Trip Tap et Untamed sont les deux compositions pour illustrer ce propos.

Autre expérience suite au décès de Miles Davis, tout simplement Herbie Hancock, qui reconstitue le quintet original en remplaçant, bien évidemment, le trompettiste par un jeune qui s'appelait Wallace Roney, qui était donc le trompettiste qui faisait la partie de Miles Davis. Ils interprètent So What en direct, c'est donc en concert. Le disque s'intitule A Tribute to Miles, un hommage à Miles pour la compagnie Quest Reprise, enregistré en septembre 92, Miles Davis disparaissant en septembre 91.

Dernière prestation de Miles Davis en studio, la musique de film composée par Michel Legrand à la demande de Miles Davis et Miles Davis à la trompette. Petite anecdote tout à fait cocasse, Miles Davis au dernier moment n'a pas envie d'enregistrer. Il ne veut pas se déplacer en Australie pour enregistrer sa partie et on se retrouve donc avec deux trompettistes. Le thème que je vous propose n'est pas enregistré avec Miles Davis, mais avec Chuck Findlay. C'est un arrangement qu'a trouvé Michel Legrand. Il a dit simplement « Je m'occupe de tout, je fais l'enregistrement, tu restes dans le studio aux États-Unis et on rentrera que ce que tu as enregistré. » Tout à fait parfait pour Miles Davis qui n'avait vraiment pas envie d'y aller. C'est donc le premier thème Kimberley Trumpet qui est enregistré avec des musiciens prestigieux. On retrouve bien entendu Michel Legrand, on retrouve Alphonse Munzen à la batterie, Charles Owens au saxo avec Buddy Coletti. Ce sont des musiciens tout à fait exceptionnels. La musique du film est pourtant un petit peu médiocre.

Miles runs the voodoo down, thème qu'il a enregistré et qu'il jouait dans les années 70. Il y a des traces dans le concert d'Antibes et il a une place importante dans le disque qui a été un tournant dans sa carrière, Bitches Brew, en 1970. Le français Tassel, trompettiste, Alex Tassel, fait appel à tous les musiciens français les plus avancés dans le jazz. On retrouve Robin Notte, on retrouve Laurent De Wilde, on retrouve Eric Lenini, qui sont au clavier, au piano. Christian Brun est à la guitare, Guillaume Naturel, Daniel Roméo sont à la basse, Manu Katché et Julien Charlet à la batterie, et Yvonique Prenet à l'harmonica. Tous ces gens-là nous reprennent à leur manière, avec un rythme endiablé, Miles Runs the Voodoo Down. Le disque s'intitule Movement, est enregistré en 2000.

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Créée en 1827 par Nips, puis parachevée par Daguerre, la photo a connu un succès et un intérêt immédiat qui ne s'est jamais démenti au fil du temps. Photos de voyage, de famille, sportives, professionnelles ou artistiques, la photo bénéficie aujourd'hui, au XXIe siècle, de l'apport du numérique. Bonjour à tous et bienvenue, que vous soyez simple curieux ou amoureux inconditionnel de la chanson française. Je vous propose de débuter notre parcours chanté sur la photo en compagnie des frères Jacques. Ce que c'est beau, la photographie.

0: Les frères Jacques, ce que c'est beau la photographie. La photo de famille a un effet direct sur l'image qu'on a de soi. Elle nous donne une idée de nos origines et de notre place dans la famille. Quant aux photos de mariage, elles demeurent un exercice particulier, très codé, réalisé parfois par un professionnel, mais sans trahir les aspirations de la famille.
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0: Jeanne Chéral, les photos de mariage. Photos de professionnels, mais aussi artistiques, comme les photos de Robert Doisneau ou Martine Parr. Né en 1952, ce dernier photographe britannique se caractérise par la dérision et l'ironie qu'il ressort de ses photos. Martine Parr apparaît comme l'un des témoins privilégiés de la société britannique. Dans cet esprit, Vincent Delerme a écrit une chanson intitulée tout simplement « Martine Parr ». Nous l'écoutons.
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Cet intermède musical ouvre notre séquence « Chantons au cinéma ». Sorti en 2003, le film de Jon Favreau, Elf, nous permet d'entendre entièrement la chanson « Winter Wonderland » interprétée par Léon Redbone, indicatif par ailleurs de l'émission « La chanson fait son cinéma ».

Léon Redbone, Winter Wonderland. Né en 1912, Robert Doisneau demeure l'un des principaux représentants du courant de la photographie humaniste française. Ses très nombreuses photos en noir et blanc dans les rues de Paris d'après-guerre témoignent de cette tendance, tout comme le baiser de l'hôtel de ville, empreint d'humour et de nostalgie.

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1: Maxime Le Forestier, Photo Finish. Dernier titre sur le thème de la photo, les épices du souk du Caire. Benabar traite avec humour le rôle social de la photo. Il tourne joyeusement en dérision les photos de vacances et celles de l'univers familial.

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Au son d'une guitare mélancolique se profile notre séquence Chant d'ailleurs, destination l'Italie, à la rencontre d'un chanteur que nous connaissons bien sur nos ondes, Gian Maria Testa. Il nous interprète extrait de son album Extramuros, sorti en 1996, comme in America.

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0: C'est sur cette chanson que s'achève Ariane nous fait chanter, une émission proposée par Pierre Gallet, consacrée aujourd'hui à la photo. Merci de votre fidélité, on se retrouve très vite. D'ici là, prenez bien soin de vous.
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Vous l'avez reconnu, cet homme qui marche tranquillement sur les dalles de la Via Agrippa? Non, mais c'est Gallicus. Oui, vous savez, celui qui a conquis la Gaule avec Jules César. Enfin, c'est vrai qu'il est en civil. Il va vers le Capitole, au Forum, pour être plus précis. Il a largué son armure, ses cnémites, son casque. Il est enfin en permission et il le mérite bien. Pour lutter contre les Santons, il a fallu creuser un fossé très profond. C'est la seule manière de se protéger de cet oppidum. C'est un carrefour important, Gallicus. Arrange-toi pour qu'il reste sous contrôle romain. Jules César est venu, il a vu et j'ai creusé. Et Gallicus a trouvé de très vieilles céramiques, des tessons de poterie, des fondations qui datent, dit-on, de la fin du néolithique, déjà. Mais qui va-t-il voir sur ce forum ? Ozone, oui, Ozone, le poète qui a chanté la ville que je souhaite vous faire découvrir aujourd'hui. Tous les chemins y mènent.

Il a beau être le fils de Xerxès, le roi des Perses, Eutrope ne veut plus de ses femmes, de ses esclaves, de ses palais, enfin de toute cette vie de luxe. Il congédie sa garde et part seul sur un de ses chemins. En Perse, on parle beaucoup de

ordonne que l'on tue tous les juifs de Perse. Il rejoint les apôtres et Pierre lui demande de partir en Europe pour évangéliser. Il aborde en Gaule, dit la légende, dans la barque de Marie-Madeleine et de Marthe. Dans la ville que nous allons visiter, Septimus, le gouverneur romain, est furieux. Sa fille Estelle a 13 ans. Elle a entendu Eutrope prêcher l'évangile et elle le suit. « Je t'interdis, tu m'entends, je t'interdis de voir ce chrétien. Si tu me désobéis, je te renierai, » hurle son père. « Je le tuerai, et toi aussi. » Vous connaissez les enfants, quand ils ont une idée dans la tête, difficile de les en faire changer. Et elle le suit. Eutrope est lapidé et un coup de hache lui fend le crâne. Sur ordre de son père, Estelle est décapitée et enterrée à côté d'Eutrope, le premier évêque de la cité. Près de leur tombeau, des miracles ont lieu et les pèlerins affluent de toutes parts, à pied, à cheval, en voiture, mais aussi en bateau.

Elle descend le fleuve, lourde, remplie de vin et de céréales. La gabarre ventrue glisse silencieuse sur cette écharpe d'argent du beau pays des Santons. Je cite Goulbenez, l'un des chantres de cette région que vous avez sans doute déjà localisé. Jean Gaillac est détendu. Il surveille le courant qui le conduit doucement vers le gros bourg où il doit livrer ses marchandises. Les courbes sont fréquentes, à négocier avec soin. Dans la portion droite, il hissera la voile pour arriver plus vite. Il veut être à quai avant la nuit pour décharger sa cargaison, c'est plus avantageux. Il n'a pas plu, nous sommes en période de morteau, tout est tranquille comme d'habitude. Oui, oui, mais le 12 décembre 1982, le ciel se couvre soudain et commence une pluie diluvienne, presque à l'horizontale tant le vent est violent. Et il pleut sans discontinuer toute la journée, même le lendemain. La marée est à son plus fort coefficient, le courant est faible et c'est la crue. La crue énorme, l'eau s'infiltre partout, elle inonde les quais, la ville, elle s'engouffre dans les bas-quartiers. Les arènes elles-mêmes disparaissent sous les torrents d'eau boueuse. Bien des années auparavant, frère Évariste, le portier, se prépare à passer une nouvelle journée à son poste. Chaque jour, il remercie Dieu pour lui avoir permis de contempler un paysage si calme, si propice à la prière. Comme tous les matins, il va vérifier que ses plantations n'ont pas souffert de la nuit. Ce jardin est ce qui compte le plus pour frère Évariste, après Dieu, bien sûr. Soudain, il aperçoit l'étrave effilée d'une embarcation qui se glisse au ras des prés. Silencieuse et menaçante, une autre apparaît, puis une autre encore. Nous sommes en 850 et les hordes de vikings débarquent. Frère Évariste n'a pas le temps de donner l'alerte. Un épieu le cloue au sol comme un inutile papillon. Et c'est le cortège habituel de massacres, d'incendies, de viols, de pillages. Il ne laisse derrière eux que ruines et désolation. La ville se resserre alors derrière les remparts d'un castrum. Les pierres des basiliques et des mausolées détruits vont servir à l'édification de cette muraille. Le jardin de frère Évariste n'a pas survécu aux invasions des Visigoths, des Vikings, des Sarrasins. Le fouet claque sur les épaules épuisées des esclaves. Ils portent des masses de rochers très lourdes qu'il faut tailler, préparer, hisser sur des échafaudages fragiles. Et Rufus n'est pas tendre avec les traînards. Pourtant, Caius Julius Rufus est un Santon. Il est né ici. Il a connu les sévices que les troupes romaines ont fait subir à ses frères Santons. Puis il est devenu citoyen romain. Et maintenant, il se croit tout permis. Il n'est pas aimé, oh non, mais sa cruauté est telle que personne n'ose le contredire. Sur le pont va s'élever peu à peu l'arc de Germanicus. Avec sa double arcade, ce n'est pas un arc de triomphe, mais un arc votif dédié à Germanicus, fils adoptif de Tibère. Les crues, les invasions, les années affaiblissent le pont romain. Il faut le démolir. « Non, monsieur, ce que vous faites là est scandaleux. Je ne le tolérerai pas. » Prosper Mérimée, inspecteur des monuments historiques, ne décolère pas. « Déplacez ce monument. »

monument et sans le détériorer. Remettez chaque pierre à sa place. Le fouet ne claque plus sur les épaules des ouvriers, non. Mais en 1843, l'arc de Germanicus est sauvé et rebâti à la place où vous le voyez. Peut-être pouvez-vous lire la dédicace à Tibère et à Drusus. Plus loin, on se presse sur les gradins. Les 15 000 places sont occupées. On a dû refuser du monde et d'autres attendent dehors. Ave, impérator, que les dieux s'inclinent devant toi. Citoyens, voici celui que vous attendez tous. Voici l'invincible, le magnifique Octavius Flavius dit le destructeur. La venue de ce gladiateur dans les arènes de notre ville attire les foules. Voilà 5 ans qu'il combat et il est toujours là, invaincu, conquérant, impitoyable, une idole. Sans doute aura-t-il un jour son temple. Claude en a fait l'un de ses fils adoptifs. À l'entrée de l'empereur Claude, les 15 000 spectateurs se lèvent et c'est l'ovation. Il lève la main et les combats commencent. De la porte de l'ouest, voilà les fauves qui entrent. Ils sont terrifiants, les lions de Nubie, les tigres d'Orient et les ours de Mongolie. Tous sont affamés. Plus tard, de la porte de l'est, viendront les gladiateurs et le survivant affrontera Flavius. Asseyons-nous sur ces gradins, maintenant envahis de verdure, et revoyons nos indices.

les Santons. Nous sommes donc en Provence. Non, non, n'allez pas trop loin. Les monuments gallo-romains, on en trouve un peu partout dans le monde. Un fleuve sensible à la marée, il y en a beaucoup, sauf en Méditerranée. Enfin, tout ça ne nous avance guère. Athénaïs, voulez-vous vous taire ? La voix de sœur Agathe claque comme un coup de fouet. Vous savez que l'on ne doit ni parler ni rire dans les rangs. Toutes demoiselles de Rochechouart, de Mortemar que vous soyez, sachez que la règle s'applique à toutes. Et Athénaïs se tait. Comme beaucoup de jeunes filles nobles, elle est pensionnaire dans cette abbaye dédiée à la Vierge. Cette abbaye aux dames a été consacrée en 1047. Agnès de Bourgogne a souhaité que l'on y éduque les jeunes filles des grandes familles, ne serait-ce que pour leur apprendre à tenir leur rang à la cour. Mais Athénaïs a toujours eu un caractère bien affirmé, jusqu'à devenir la favorite de Louis XIV. La marquise de Montespan est restée généreuse envers la pension de son enfance. Elle fait graver sur le pignon de la façade les armes de Françoise Ière de La Rochefoucauld, abbesse de 1559 à 1606. Des nuages noirs couvrent maintenant le ciel. Un orage se prépare. Mais c'est bien plus qu'un orage. C'est la révolution. On viole, on tue, on saccage, on pille. Cette conduite n'est pas l'exclusivité des seuls vikings, vous le voyez. La superbe abbaye bénédictine, joyau du style roman, devient une prison, puis une caserne. Les murs sont détruits et il faudra attendre 1939 pour que l'abbaye soit rendue au culte.

0: Ils sont là, tous vêtus de sombre et de poussière. Ils cheminent vers la ville en chantant la gloire de Dieu. Ils n'ont rien, juste leur besace et une calebasse au bout de leur bourdon. Ni bagages, ni argent. Juste un certificat qui sert de sauf-conduit et une gourde pour étancher la soif du chemin. Jean de Fontvoine est devenu Jacquet. Il a laissé son domaine à son frère pour faire le pèlerinage à Saint-Jacques-de-Compostelle. Alors il aura le droit de porter la coquille à son retour. Mais pour le moment, il ne pense qu'à une chose, se reposer. Ses pièces couvertes d'ampoules le font souffrir. Encore quelques pas, il peut enfin entrer dans l'église Sainte-Eutrope. Il boit lentement la soupe que les moines leur ont préparée. Ses pieds sont maintenant soignés, des bains désinfectants, un peu de baume, et notre Jacquet est soulagé. Avant de se coucher, il descend dans la crypte pour prier devant le sarcophage reliquaire de Sainte-Eutrope. Jean pourra repartir dès demain. Est-ce un nouveau miracle à mettre à l'actif de ce saint ? Ce 15 mai 1568, la ville est calme. La nuit est tombée, lourde et silencieuse. Mais Jean de Bourcy est réveillé par un bruit inhabituel qui devient vite une clameur. Les calvinistes viennent d'entrer dans la ville et c'est un carnage. On ne sait plus à qui sont les morts, les blessés, catholiques ou protestants. La cathédrale Saint-Pierre est en feu, les portes sont saccagées, les huguenots se retirent vaincus et la contre-réforme envahit la ville. Les protestants sont obligés d'émigrer. Maintenant, promenons-nous le long de ces allées bordées de platanes. La ville évoque un peu les cités du sud de la France, pourtant elle n'est pas dans le Midi. Elle a été souvent anglaise. Aliénor l'a offerte en dot à ses différents maris. Elle n'est française que depuis 1404, ce qui fait quand même pas mal de temps. Je vous cite quelques personnalités locales pour confirmer vos déductions. En 1541, une fumée noire sort en permanence d'une maison près des remparts. En effet, Maître Bernard, ouvrier de terre et inventeur des rustiques figurines du roi, entretient dans son four un feu permanent. Il y brûle même ses meubles, son plancher. Vous avez reconnu Bernard de Palissy découvrant le secret de l'émail. Un autre indice, le dernier. Si vous en aviez trop, vous ne sauriez où donner de la tête. Joseph Ignace, un bon docteur de la ville, ne s'attendait sûrement pas à une telle célébrité quand en 1789, il a proposé à l'Assemblée nationale d'utiliser l'invention d'un certain docteur Louis. Joseph souhaitait l'égalité de tous devant la mort et en évitant à chacun des souffrances inutiles. Le docteur Guillotin a vécu lui aussi dans cette ville qui n'est plus mystérieuse pour vous. C'est une étape importante sur les chemins de Compostelle. La capitale des Santons est traversée par la Charente. Vous y êtes. Quand je vous aurai parlé des festivals de musique baroque dans l'abbaye aux Dames, des importants vestiges gallo-romains, de la capitale de la Saintonge, du nom de cette ville qui n'a rien à voir avec les saintes, pas plus nombreuses ici qu'ailleurs, alors vous saurez que nous sommes à Sainte. Au pied de l'arc de Germanicus, vous embarquerez sur une gabarre pour vous promener sur la douce Charente. Bonnes vacances.
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3: Bonjour, c'est Portrait, une émission proposée et animée par Claire-Lise Chaubelet.
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3: Et aujourd'hui, j'ai le plaisir de recevoir une musicienne, une pianiste classique, Elisabeth Lecoq, bonjour.
5: Bonjour Claire-Lise.
3: Alors, merci d'avoir accepté d'être notre invitée aujourd'hui.
5: Mais merci à vous.
3: Alors, j'ai raconté aux auditeurs, quand je suis venue vous ouvrir la porte du studio, enfin plutôt de l'entrée, vous avez eu une phrase qui m'a étonnée parce que, bah parce que c'est la première fois que je l'entends finalement. Vous m'avez dit, oh là là, quelle élégance. Or, je suis juste habillée en noir, pantalon noir, petit polo noir, cardigan noir, enfin rien d'extraordinaire. Et vous m'avez dit, tenue de concert.
6: Exactement.
3: Alors, c'est un code, cette tenue de concert. Tous les musiciens sont habillés en noir. Est-ce que c'est pour mettre davantage en valeur les instruments ?
6: Alors justement, oui, c'est une grande question. Moi aussi, je me la pose souvent. Pourquoi on est obligé de en quelque sorte, se déguiser, enfin, bon, s'habiller tout en noir. Mais je pense que c'est surtout dans les orchestres, en effet.
3: Oui, parce que vous, en tant que soliste, je vous ai vu déjà avec de la couleur.
6: Oui, voilà. En tant que soliste, on peut s'habiller, du moment qu'on est chic, on peut s'habiller comme on veut. Dans les orchestres, en effet, je pense que c'est pour qu'il y ait une espèce d'unité et que les instruments ressortent. Sinon, je pense que pour les yeux, ça serait un peu insupportable.
3: Oui, tout à fait. Ouais. Et en effet, on voit bien le bois
6: des violons.
3: Des violons peu rouge parfois.
6: Voilà, on voit plus les instruments.
3: Un peu doré, un peu miel. C'est vrai que.
6: Mais en soliste, souvent, ce qu'on fait, on met une des parties noires et puis l'autre de couleur. On essaye d'être un peu plus décontracté, mais pas forcément tout noir. Quoi. C'est pas obligé. Enfin, de toute façon, il n'y a rien d'obligé.
3: Comment vous choisissez vos tenues?
6: Alors,
3: est-ce que c'est en fonction de l'œuvre ou de l'humeur ou du chef ?
6: C'est plutôt en fonction du lieu. Plutôt en fonction du lieu, c'est parce qu'on va pas, voilà, on s'habille pas pareil pour jouer dans une petite salle plus intime que dans une grande salle, voilà, où il faut être peut-être un peu plus genre robe longue, etc. Alors que pour jouer, comme ça m'est arrivé pas mal de fois, de jouer au Bastringue chez Thierry et Claudie Tanter, là on peut être un peu plus décontracté. Ça dépend surtout du lieu, oui. pas des œuvres. Alors, ce qu'il faut quand même, c'est, bon, évidemment, être un peu chic, parce qu'on se dit que les gens vont nous regarder pendant une heure et demie, donc autant qu'ils aient quelque chose d'à peu près présentable à regarder. Mais moi, quand même, je fais toujours attention d'être confortable. Surtout, alors ça va peut-être paraître bête, mais surtout au niveau des chaussures. Parce que... se casser la figure en arrivant sur scène, ça fait plutôt mauvais effet.
3: Et puis même
6: effet.
3: Avec les pédales, il faut que vous ayez des chaussures qui ne glissent pas.
6: Oui, c'est ça.
3: Avec un talon pas trop haut, j'imagine.
6: Oui, c'est ça. De toute façon, quoique maintenant, je vois des genre Yuya Wang qui joue avec des talons aiguilles incroyables. Mais elle, je ne sais pas comment elle fait. Mais bon, il y a un tas de trucs qu'elle fait que je ne sais pas comment elle fait, même avec ses mains. C'est vrai qu'il y a certaines pianistes qui arrivent à jouer avec des talons. Moi, je n'ai jamais été très talon de toute manière, mais... non, j'aime bien avoir les pieds bien ancrés dans le sol, ça me rassure, on va dire.
3: Alors, vous avez choisi pour cette émission, comme tous les invités qui viennent dans Portrait, des objets, des photos, des senteurs et des musiques, bien entendu.
6: Oui, bien
3: et
6: sûr.
3: Vous avez choisi trois morceaux de musique qui vont remplacer certains éléments. Le premier, c'est quelque chose que vous écoutiez quand vous étiez enfant et ado.
6: Oui, tout à fait. Le deuxième concerto de Rachmaninoff est spécialement une version que j'écoutais. C'est avec Richter au piano et Karajan à la baguette. L'orchestre, c'est le Philharmonique de Berlin. Il y a pire comme version. Et c'était un disque que mon parrain m'avait offert. Mon premier disque, mon premier vinyle, en fait, quand j'étais enfant. Et sur l'autre face, il y avait, parce qu'à cette époque-là, il y avait deux faces, il y avait le concerto numéro 5 de Beethoven, qui est magnifique aussi, mais j'avais sûrement pas l'âge pour apprécier encore cette musique-là, alors que le Rachmaninoff, dans la jeune ado que j'étais, me rappelait des tortures qu'on a quand on est ado, je suis amoureuse d'un tel, mais il m'aime pas, machin, enfin les trucs d'enfant et d'ado, et ça m'arrachait des larmes à chaque fois. Je pense que je le mettais, souvent quand j'étais seule, quand mes parents n'étaient pas là, et je me mettais exprès dans le noir, je mettais des conditions très tristes et très dramatiques en fait, pour me dire là j'ai le droit de pleurer pendant 20 minutes quoi.
3: Et alors on va écouter ce morceau,
6: ouais.
3: Peut-être que vous avez envie de donner à nos auditeurs des petites clés d'écoute, des choses particulières que vous appréciez plus spécialement
6: pour cette musique là. Moi, ce qui m'émeut vraiment beaucoup dans cette, surtout le premier mouvement là, c'est que le piano commence seul et très très doux, très pianissimo, comme s'il arrivait de très loin, et que ça enfle, et il y a des grands accords qui sont de plus en plus forts, mais c'est imperceptible. Et ensuite, ce qui est pour moi très émouvant, c'est que les cordes entrent, mais à l'unisson. Elles ont un thème. Dès le début, rien que d'en parler, j'ai des frissons, quoi. Voilà. Encore maintenant.

0: C'est Elisabeth Lecoq qui est notre invitée aujourd'hui dans Portrait. Elisabeth Lecoq est pianiste professionnelle, c'est votre métier, Elisabeth Lecoq. Vous avez choisi ça très jeune ?
1: Je ne l'ai pas vraiment choisi. Je suis un peu comme Obélix, je suis un peu tombée dedans quand j'étais petite.
0: Un peu obligée, même ?
1: Alors, obligée, je ne sais pas si c'est le bon mot. Disons que ça aurait été bizarre que je ne fasse pas de musique dans la famille.
0: Mais quand même, votre mère vous obligeait tous les jours à jouer.
1: Oui, ça c'est vrai. Je pense que déjà, quand elle était enceinte, elle se disait, de toute façon, il manquait une pianiste. Parce que j'ai déjà deux grands frères, un qui jouait des violoncelles, l'autre qui jouait à l'époque du violon. Et donc, pour faire la musique de chambre, il manquait une pianiste. Hein. Donc, je crois que déjà, dans le ventre de ma mère, elle s'était dit, faut qu'elle soit pianiste. Voilà. Donc, bon, on m'a mise au piano, mais très très jeune, ce qui fait que j'ai pas vraiment choisi. Mais j'avais non plus rien contre, hein, c'était pas voilà. J'avais quand même mon idole, j'allais dire mon idole de l'époque, mais qui l'est encore maintenant, mon oncle, mon tonton, en un seul mot, comme je dis tout le temps, qui
0: Gérard
1: à l'époque,
0: Lecoq.
1: Gérard Lecoq, voilà, qui était mon professeur de piano et qui à l'époque faisait des récitals, des concerts. Et il a d'ailleurs joué ce fameux deuxième concerto de Rachmaninov avec l'orchestre du Havre.
0: C'est ce qui nous emmène tout doucement à cette première photo que vous avez choisie. On voit
1: oui.
0: des mains sur un piano.
1: Tout à fait.
0: Et ce sont les vôtres,
1: ouais.
0: celles de votre oncle Gérard Lecoq, dont
1: oui.
0: on vient de parler, et puis celles de Pierre Sancan.
1: Voilà. Alors Pierre Sancan, c'est un professeur qui était professeur au conservatoire de Paris, que j'ai connu lorsque j'avais 16 ans. Et ça a été vraiment pour moi, une libération, un révélateur. C'est rare qu'on puisse... Quand on écoute de la musique, on peut apprécier, on peut se dire, ça c'est magnifique. Mais avec lui, lorsqu'il jouait, c'était plus que ça. Je me disais, mais si je savais bien jouer du piano, c'est comme ça que je voudrais jouer.
0: Et aujourd'hui, c'est comme
1: Toujours.
0: Ça que vous jouez ?
1: Non, pas aussi bien. C'est pas possible. C'est pas possible, pas aussi bien. Mais bon, après, j'apporte peut-être autre chose avec, parce que chacun joue avec sa personnalité. Mais je pense que Sancan m'a aidé à trouver ma voix, mon son, ma façon de. Et il n'imposait rien. Il donnait les moyens physiques, physiologiques, de transmettre ce qu'on avait dans le cœur, dans la tête, jusqu'au bout du doigt. Et tous les élèves de Sancan, il n'y en a pas deux qui jouent pareil. Et c'est ça qui est formidable, parce qu'il n'y a pas de mimétisme du tout. Il nous a tous aidés à développer ce qu'on voulait nous faire. Et ça, je trouve ça hyper important pour un maître.
0: Elisabeth Lecoq, vous avez l'oreille absolue, et vous
1: oui.
0: m'avez dit ça sert à rien.
1: Absolument.
0: Alors là, j'étais sidérée. Pourquoi ça sert à rien ?
1: Ben, ça sert
0: c'est
1: à rien.
0: C'est vrai qu'au piano, les notes sont déjà faites. C'est pas comme
1: oui.
0: si vous étiez violoniste.
1: Oui, mais bon, comme je suis amenée à accompagner beaucoup, ça pourrait servir dans ces cas-là. Mais non, ça m'a servi quand j'étais jeune, pour les cours de solfège, parce que comme j'étais assez fainéante, je travaillais pas trop le solfège, mais je savais que je rattrapais tous mes points avec le chant et puis les dictées musicales, etc., parce que j'avais pas besoin de travailler ça.
0: On mais va dire ce que c'est l'oreille absolue.
1: Alors, l'oreille absolue,
0: parce qu'il y en a peut-être qui savent pas.
1: L'oreille absolue, c'est quand on sait reconnaître une note sans point de repère. C'est-à-dire
0: genre les pompiers passent, si là.
1: Voilà, c'est ça. Et alors on est très malheureux.
0: Mais ça, c'est d'avance. Moi, je fais la maligne
1: oui.
0: parce que moi, j'ai pas l'oreille absolue du tout. Hein.
1: Mais alors, justement, pour quelqu'un qui a l'oreille absolue, c'est un peu une souffrance les pompiers parce que c'est faux. C'est toujours un peu trop bas. Donc c'est des si trop bas, des la trop bas. Donc et ça fait moi ça me fait mal aux oreilles quand c'est pas juste.
0: Ah, c'est peut-être pour ça que j'ai... non, je rigole.
1: L'oreille absolue, c'est ça. Mais après, ça sert à rien dans le sens où ça se travaille pas. Donc ça ne s'améliore pas. On a ça, c'est quelque chose qu'on a en naissant. Mon père était violoniste amateur. Il était très bon, mais il était quand même qu'amateur. Il avait l'oreille absolue. Par contre, le père de ma fille, qui était musicien professionnel à l'Orchestre de Paris, n'avait pas l'oreille absolue. Et ça ne l'a absolument pas gêné.
0: C'est quoi la différence avec l'oreille
1: Alors,
0: relative ?
1: Avec l'oreille relative, l'oreille relative a besoin d'un point de repère. Par exemple, on donne un la, et après, toutes les autres notes qu'on peut faire écouter, et là, voilà, il trouve. Mais après avoir eu un point de repère. Parce que moi, c'était carrément, avec mon père, je me rappelle, c'était drôle, parce que quand on se promenait le dimanche en famille, on tapait sur les poteaux, etc., puis on se bagarrait, on dit, c'est un mi bémol, non, c'est un mi bécard. Voilà. Puis après, en arrivant à la maison, entre mon père et moi, on courait sur le piano pour vérifier qui avait eu raison. Voilà. En général, on n'était pas loin, ni l'un ni l'autre.
0: C'est quelque chose de bien particulier, l'oreille absolue. On pense toujours que c'est quelque chose qui est vraiment un plus, alors que voilà, vous venez de me révéler
1: non,
0: que non.
1: Non, ça ne sert à pas à grand-chose. Ça m'a servi. Si, il y a une période de ma vie où ça m'a servi, parce que j'ai fait un peu de chant, enfin, pas mal, même quelques années au conservatoire, hein, j'étais élève. Et pour déchiffrer des partitions de chant, directement, comme ça, avec la partition, là, mon oreille m'a servi. Pour le chant, ça doit, voilà, je pense que même pour les chanteurs professionnels, ça doit aider. Mais ceci dit, quand on a une très très très bonne oreille relative, ça suffit plus que largement, quoi.
0: C'est drôle, je fais le parallèle avec les couleurs. Oui. Et moi, me concernant, ce sont les couleurs. Quand j'en ai, je dois me souvenir d'une couleur, je peux trouver un nuancier, je vais pas être loin.
1: Ah oui, d'accord. Oui. Oui, ben oui, ça doit se rejoindre. Oui.
0: De même que si je vois une couleur, comme le pull que vous avez, pour faire un mélange, je sais exactement quelle couleur je dois prendre pour obtenir exactement cette couleur-là. Je peux faire une tache de peinture sur votre pull, elle ne se verra pas.
1: Ça sera ton sur ton.
0: Ouais. Ça dépend.
1: Oui, une autre fois.
0: C'est ça. On va écouter un second morceau de musique, Elisabeth Lecoq. Mm-hmm. Vous avez choisi cette sonate de Scarlatti. Cette fois-ci, c'est vous qui êtes au clavier.
1: Oui, c'est en concert. Donc c'est un enregistrement amateur, mais en concert. Alors cette sonate de Scarlatti, elle a quand même toute une histoire aussi. Ça, je vais encore parler de mon oncle, en fait, parce que quand il a passé son prix à Paris, à l'époque, c'était enregistré par les gens du conservatoire. Et donc, dans la famille, on avait tous, mes oncles et tantes avaient tous le vinyle de son examen. Et il avait, entre autres, joué cette sonate de Scarlatti, qu'on connaissait évidemment par cœur. Et je l'ai joué plus tard, il me l'a fait travailler plus tard. Voilà, je n'étais pas plus emballée que ça. Et puis, avec l'âge, je l'ai aimé de plus en plus. Et surtout, maintenant, elle a une autre signification, parce que, comme je l'avais enregistrée, on l'a passée en enregistrement. Alors, c'est pas très gai, mais l'enterrement de mes parents. Comme on savait, mes frères et moi, qu'on ne pourrait pas jouer en direct, parce que c'est trop, trop d'émotion, on a enregistré chacun quelque chose. Et de mon côté, donc c'était cette sonate de Scarlatti, parce que je savais que, surtout pour mon père, c'était symbolique, parce que c'était son petit frère. Mon père était le grand frère de Gérard Lecoq, 10 ans d'écart. Donc évidemment, il a beaucoup entendu travailler cette sonate, entre autres. Et que je la joue, pour mon père, c'était symbolique, quelque chose de, je pense, émotionnellement important.
0: On va écouter ce morceau, et puis ensuite, on va découvrir cette photo et savoir pourquoi cette touche de piano est cassée.

0: C'est Elisabeth Lecoq qui est notre invitée aujourd'hui dans Portrait. Elisabeth Lecoq est pianiste professionnelle. Elle a été aussi professeure de piano au Conservatoire du Havre. Elisabeth Lecoq, vous m'avez montré cette drôle de photo avec cette touche qui est cassée.
1: Exact.
0: Vous avez fait croire que c'était à votre maman que c'était le métronome qui était tombé dessus, mais en fait, pas du tout.
1: Pas du tout. Parce que c'est vrai que, bon, vous l'avez un peu évoqué tout à l'heure, j'aimais pas trop travailler mon piano. C'était même une corvée.
0: Mais encore aujourd'hui Vous m'avez dit que vous vous mettiez pas au piano quand vous étiez en vacances.
1: Non.
0: Et que tant mieux.
1: Ben oui, il faut faire des pauses, de toute façon, il faut... Moi, je pense que...
0: Moi, si j'emmène pas mon matériel,
1: c'est vraiment personnel, je crois qu'on est tous différents, tous les artistes, tous les pianistes...
0: Puis c'est moins pratique à emmener un piano à queue, quand même. Hein.
1: Alors, oui, mais figurez-vous que j'ai un piano dans mon camping-car.
0: Ah oui, c'est
1: j'ai
0: vrai.
1: Un piano
0: ça,
1: électrique.
0: C'est ce qu'on va voir juste après, oui, c'est vrai.
1: Parce que, au cas où, quoi, ça me rassure, je dis, bon, si j'ai envie d'en faire, j'en ai un, quoi.
0: Mais, c'est un piano à queue,
1: c'est un clavier. Non, c'est un clavier électrique basique, mais bon, qui m'a bien dépanné, bien des fois.
0: Alors, cette touche, c'est laquelle ?
1: Alors, cette touche, de mémoire, je ne sais plus, je crois que c'est un mi, enfin, c'est en plein milieu du piano. Alors, l'histoire de ce petit bout de touche de piano cassé, c'est qu'un jour, j'en ai eu marre, j'ai pris mon coupe-ongle, parce que comme tous les pianistes, il faut avoir les ongles courts pour jouer, donc j'avais le coupe-ongle sur le piano, et j'ai coupé, avec mon coupe-ongle, j'ai coupé un bout de touche, parce que j'en voulais à mon piano de ne pas faire tout de suite ce qu'il fallait. Et donc j'ai coupé ce bout de touche, et évidemment, mes parents s'étaient beaucoup privés pour m'acheter un piano. Et après, j'ai eu honte, et donc j'ai dit à ma mère que j'avais fait tomber le métronome. Et je lui ai jamais dit la vérité. Je l'ai dit à mon frère il y a quelques années, mais il y a peut-être 10-15 ans, c'est tout.
0: Et comment il a réagi, votre frère ?
1: Il a ri, enfin voilà. Et puis j'ai surtout dit, en fait, à son fils aîné, puisqu'on avait joué ensemble, lui, il était mort de rire, de savoir enfin la vérité. Mais mes parents ne l'ont jamais su.
0: Alors, vous avez choisi un troisième morceau de musique parce qu'en tant que musicienne, eh bien, vous aviez cette prérogative dans cette émission Portrait. Et il s'agit de Debussy.
1: Debussy. Alors, pourquoi Debussy ? Parce que il paraît, alors ça, c'est pas moi qui le dis, mais il paraît que c'est ce que je joue le mieux. Mais alors, ça, on me le dit depuis que je suis petite. Et c'est pas forcément ma musique préférée. J'aime toutes les musiques, et spécialement les romantiques. Chopin, c'est pas original, mais.
0: Là aussi, c'est vous qui jouez, hein, comme sur la sonate de Scarlatti. Cette île joyeuse, c'est vous qui la jouez.
1: C'est ça. Et je crois même que c'est au même concert. Voilà. À chaque fois que j'ai passé des concours, quand il y avait de la musique française, Debussy, Ravel, Fauré, Poulenc, à chaque fois, on m'a dit, mais t'es faite pour jouer ça. C'est vraiment. Voilà. Alors que c'est pas forcément, mais. Compositeur préféré, bon, je les aime, mais. Donc, c'est pour moi, quand je mets ça dans un récital, je me dis, bon, bah, au moins, je suis à peu près sûr que ça plaira, ça.
0: Alors, on va écouter ce morceau, et puis, on va s'envoler vers la Bretagne, et on va découvrir des senteurs que vous aimez.
1: Oui.

0: C'est Elisabeth Lecoq qui est notre invitée aujourd'hui dans Portrait. Elisabeth Lecoq, la pianiste du Havre que tout le monde connaît. Vous avez fait beaucoup de concerts, on vous a souvent entendu. Alors, donc le piano, c'est vraiment votre partenaire de vie, mais pas seulement. Vous avez deux partenaires de vie. Il s'agit de votre chien et de votre chat.
1: Tout à fait, et qui sont très très très importants pour moi.
0: Et que vous emmenez en vacances avec vous en Bretagne,
1: partout,
0: dans votre camping-car.
1: Oui, tout à fait.
0: Et c'est donc l'image, les objets que vous avez apportés.
1: Voilà.
0: C'est ce petit jouet de votre...
1: J'ai apporté l'ours de ma chienne.
0: Voilà, qui symbolise vraiment l'attachement que vous avez pour elle.
1: Oui.
0: Elle est âgée déjà.
1: Oui, donc, elle vient d'avoir 14 ans et elle est un petit peu malade, mais bon, pour l'instant, ça va, elle est encore en forme. Mais je l'ai eue toute petite. Et je l'ai eu, c'est vrai, à un moment de ma vie où j'étais un peu déprimée. Ça allait pas trop bien dans ma vie. Et je suis très reconnaissante parce que chaque fois que je suis arrivée chez moi, elle a toujours réussi à m'arracher un sourire. Parce qu'elle est drôle, parce qu'elle est attendrissante.
0: Et puis les animaux, c'est quand même une merveille. Ah, un non-jugement, d'amour.
1: C'est ça. C'est inconditionnel. Et elle, vraiment, bah, surtout maintenant, ça fait 14 ans que je l'ai. Donc c'est vraiment une partie de vie. Même quand j'avais pas envie de rentrer chez moi, quand j'étais... À chaque fois, quand elle arrivait avec son nounours dans la gueule, en battant de la queue, avec son regard de « caresse-moi, caresse-moi », j'étais obligée de sourire et voilà, les idées noires partaient aussitôt, quoi.
0: Et là, nous sommes en Bretagne, dans votre camping-car,
1: oui,
0: sous les pins, avec les varecs. C'est là que vous alliez enfant avec vos parents.
1: Voilà. Donc, alors, avec ma mère seulement, parce que mon père nous conduisait en vacances, retournait travailler, venait nous rendre visite au week-end du 14 juillet, retournait travailler et venait nous rechercher après. Parce qu'il ne prenait pas de vacances, justement, pour gagner un peu plus d'argent, afin de nous payer à tous les trois des études. Donc on était en vacances et c'était un moment pour moi magique de l'année. C'était un mois, le mois de juillet.
0: Vous étiez libre.
1: Complètement libre, parce que c'était un camping qui était à une pointe dans le Morbihan. Et il y avait des plages tout autour. Et du coup, il n'y avait pas de rue à traverser pour aller à la plage. Et ma mère me laissait enfin libre, parce qu'elle était très mère poule. Et là, j'avais quand même beaucoup plus de liberté.
0: Vous avez aussi parlé, pas que de mère poule, mais d'humiliation,
1: oui,
0: culpabilisation.
1: Culpabilisation, pas mal, oui. C'est vrai qu'elle a été...
0: Des moments...
1: On a eu des rapports très tendus avec ma mère. Elle était très exigeante avec moi pour la musique. Je crois que, comme beaucoup de parents, elle-même aurait voulu être musicienne. Elle avait une très très jolie voix. Mais évidemment, quand elle est arrivée au moment de faire ses études, c'était la guerre, donc voilà, c'était pas du tout le moment de faire des études. Et elle a reporté sur moi. Elle, comme beaucoup de parents, elle a dit « Bon, moi, j'ai pas pu être musicienne, ma fille le sera. » Et elle m'a vraiment harcelée pour que je travaille. Il y a des moments, ça a été vraiment très dur. Je voulais pas en faire autant du piano. J'aimais bien, mais pas travailler 4, 5, 6 heures à 10 ans, quoi.
0: Revenons au Havre, Elisabeth Lecoq, avec cette dernière senteur que vous avez choisie.
1: Oui.
0: Il s'agit du datura.
1: Voilà, c'est une grande plante, enfin là, à ce moment, c'est même carrément un arbre qui est dans ma petite cour, parce que j'ai réussi à trouver une maison en ville où je peux jouer du piano à n'importe quelle heure. Donc c'est une maison en fond de cour, et dans ma cour j'ai cet arbre immense qui a explosé encore cette
0: année. Extraordinaire.
1: Oui, vous l'avez vu, et il a une odeur incroyable quand j'entre chez moi.
0: Des énormes fleurs
1: en forme
0: blanche,
1: de cloche qui descendent.
0: Vous savez, vous qui nous écoutez, si vous avez des petites images de lutins qu'on voit dans les livres d'enfants et qui portent un chapeau retourné sur la tête en forme de fleurs, et ben voilà, ces grosses fleurs là.
1: Des grosses fleurs blanches,
0: Sauf que là, c'est des petites clochettes sur les lutins.
1: Oui.
0: Mais voilà, des grosses fleurs blanches. Oh, ça ne nous ferait pas un chapeau à nous adultes.
1: C'est trop petit.
0: Mais un enfant, peut-être.
1: Ça pourrait. Alors, par contre, ce n'est pas recommandé.
0: C'est toxique.
1: Oui, voilà. C'est très toxique, paraît-il. Oui, c'est une drogue qui s'apparente, enfin, suivant les effets, je vous rassure, je n'ai jamais essayé, au LSD. C'est-à-dire qu'on se sent tout puissant. Et
0: faut pas du tout toucher les fleurs.
1: Si on touche les fleurs, il vaut mieux bien se laver les mains après.
0: Mais c'est pas vous qui l'avez planté, cette...
1: Non, c'était déjà là quand j'ai acheté la...
0: Et ça prospère merveilleusement la verrière.
1: Ah oui, complètement. Oui.
0: On le voit de l'intérieur de votre salon, on lève les yeux et on est couvert de fleurs.
1: Oui, exactement. Et dès qu'on ouvre la fenêtre, ça sent C'est une très très, enfin, c'est une odeur que j'adore, quoi.
0: Elisabeth Lecoq, merci beaucoup d'avoir été notre invitée aujourd'hui dans Portrait.
1: Merci à
0: merci
1: vous.
0: Merci de nous avoir emmenés dans votre univers et bonne route à vous.
1: Merci beaucoup. Merci Claire-Lise. À bientôt.
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0: À l'instant, c'était le décret tiré de la deuxième partie du jeu de Daniel, un drame liturgique médiéval.
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0: Sur un arrangement de Laurent Corsia, nous retrouvons la danse hongroise numéro 2 en ré mineur de Johannes Brahms.

C'était la danse hongroise numéro 2 en ré mineur de Johannes Brahms. Interprété par Alain Planès, nous écoutons à présent le prélude opus 28 numéro 13 en fa dièse majeur de Frédéric Chopin.

0: C'était le prélude opus 28 numéro 13 en fa dièse majeure de Frédéric Chopin.
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0: Voici le Sanctus tiré du Requiem de Verdi.

0: Nous venons d'entendre un extrait du Requiem de Giuseppe Verdi, le Sanctus.
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3: C'est pas faux. 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
4: 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Et j'ai senti en moi cet appel de Dieu, partage ce que tu as. C'était pas des millions que j'avais à partager, mais un savoir. En effet, on est obligé de faire des réserves importantes pour 200 jours d'affouragement d'hiver pour nos troupeaux. Et tout à coup, j'ai réalisé que ça pourrait peut-être servir au Sahel. Quand l'herbe est là en abondance, récoltons-la quand elle a une bonne qualité. On va, comme dans notre Jura, finalement, commencer par faire les foins. Et de là dépendra toute une chaîne de synergies positives, favorables à une amélioration de l'agriculture, mais aussi à un immense soulagement pour la nature.
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0: Nous retrouvons la magnifique pavane pour une infante défunte de Maurice Ravel, interprétée par l'Orchestre de Philadelphie sous la direction d'Eugène Ormand.

0: Interprété par l'Orchestre de Philadelphie sous la direction d'Eugène Normandie, nous venons d'entendre la pavane pour une infante défunte de Maurice Ravel.
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2: Interprété par l'Orchestre Philharmonique de Los Angeles sous la direction de Leonard Bernstein, nous retrouvons American Festival Ouverture de William Schumann.

0: C'était à l'instant Olinda de Henri Purcell.
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3: Le quotidien de la grâce. Nous devons écouter l'Évangile chaque jour, car nous l'oublions chaque jour. Attribué à de nombreux auteurs, ce proverbe est d'une profonde vérité, quel qu'en soit le rédacteur. Même s'il ébranle notre prétention à la mémoire, il souligne que nous négligeons souvent l'essentiel. Notre façon de penser, par défaut, est incontestablement une erreur. Nous nous croyons capables de l'impossible. Depuis des millénaires, les humains cherchent à établir un lien et à se réconcilier avec les dieux, par des sacrifices, des offrandes coûteuses, des bougies allumées et des pèlerinages. Avec crainte et tremblement, nous avons offert ce que nous avions de mieux pour apaiser la colère que nous supposions s'accumuler dans les cieux. Mais la bonne nouvelle apportée par le Christ et accomplie par le Christ proclame un nouveau paradigme.
4: Car c'est par la grâce que vous êtes sauvés, par le moyen de la foi. Et cela ne vient pas de vous, c'est le don de Dieu. Ce n'est pas le résultat d'œuvres, afin que personne ne se glorifie.
3: L'Évangile contredit et s'oppose à la sagesse des siècles. Oui, nous pouvons être réconciliés avec Dieu parce qu'il aime, parce qu'il a donné, parce que Jésus a fait un pèlerinage du ciel vers la terre, parce qu'il a sacrifié sa vie pour combler le gouffre creusé par notre orgueil. Ne vous excusez pas pour votre mémoire défaillante et incohérente. C'est le cas de tout être humain. Entourez-vous de vérité, de paroles de grâce et persévérez dans cette voie.

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1: Je me couche, I lie. C'est le titre du morceau que nous allons écouter à présent, un morceau de David Lang, interprété par le Theatre of Voices, avec la participation de Ars Nova Copenhagen sous la direction de Paul Hillier.

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1: Alors là, je vous propose de pratiquer l'interdiction totale de médisance. Vous allez vous installer un gros warning dans votre cerveau. Alors en fait, il n'y a pas que les recommandations de la Bible qui condamnent toute médisance. On croit également en psychologie que cette attitude peut affecter significativement l'estime de soi et les relations interpersonnelles en général. L'action de médire provoque chez l'individu un état négatif, pour celui qui le dit. La médisance contamine les autres relations, même celles qui n'ont pas de rapport immédiat avec celle en cause, et rend plus imperméable encore le mur qui s'installe entre soi-même et la personne qui fait l'objet de ces commentaires hargneux. Évitez de médire, que ce soit avec d'autres personnes ou seul avec vous-même dans votre tête. Cherchez plutôt ce qu'il y a de bien en chaque personne. Bon entraînement.
2: C'était une pensée de Dany Beaulieu, extrait du jeu Psychodéfi.

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1: Pour violoncelle et contrebasse, je vous propose d'écouter le duetto en ré majeur de Gioachino Rossini, interprété par l'ensemble Exploration sous la direction de Roel Dieltiens.

0: de Gioachino Rossini, c'était Duetto pour violoncelle et contrebasse en ré majeur.
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0: de et par Roland Diens, c'était à l'instant un hommage à Villa-Lobos.
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3: Chers amis discophiles, bonjour. Je vous propose donc la suite et fin de cette très belle dernière livraison de l'anthologie Sibelius dirigée par Santu Matthias Rovali. C'est aussi l'occasion de découvrir une violoniste dans le concerto pour violon de Sibelius, Ava Rabahari, que je ne connaissais pas. C'est très bien, c'est vraiment même très bien. Je vais être un peu mufle et un peu goujat, j'ai plus écouté l'orchestre que la violoniste, mais j'espère qu'ils me pardonneront. Je compléterai ce concerto avec un poème symphonique qui a été redécouvert il y a assez peu de temps, La Nymphe des Bois. C'était une découverte de l'intégrale de Osmovanska. Je vous propose donc d'écouter de Jean Sibelius le concerto pour violon avec Ava Bahari, Santu Matthias Rovali, l'orchestre symphonique de Göteborg et La Nymphe des Bois du même Sibelius, orchestre symphonique de Göteborg, Santu Matthias Rovali.

0: Et la conclusion de Discophile émission 2, nous venons d'entendre de Jean Sibelius le concerto pour violon avec en soliste Ava Bahari et la nymphe des bois. Je pense que c'est le meilleur de Santo Matthias Rovali que nous avons entendu là. Je reviendrai encore sur cette anthologie qui est loin d'être complète, qui se maintient à un niveau que je trouve excellent. À très vite.
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C'était l'amour du disque, extrait du 10e album paru cet automne et signé Fred Palem et son orchestre Le Sacre du Tympan, que je vous présente aujourd'hui.

C'était Plurabella's Walk, un enregistrement qui date de 2011. Fred Palem est né en 1973 en banlieue parisienne. C'est un compositeur, arrangeur, chef d'orchestre, bassiste, guitariste, pianiste, autodidacte qui s'est d'abord formé en écoutant Duke Ellington, Charles Mingus ou Herbie Hancock.

C'était l'homme orchestre, un hommage à François de Roubaix qui avait écrit la musique du film du même nom en 1970. Ici, il s'agit d'un enregistrement à la Gaîté Lyrique pendant le Festival d'Île-de-France en 2016. Rémi Ciuto est à l'ocarina, Fred Palem au Fender Bass, Vince Steiger à la batterie, Arnaud Roulin au clavier, Vincent Torel au piano, David Zimmermann et Didier Avey sont au trombone et François Tullier est au tuba.

C'était encore un hommage à François de Roubaix avec les mêmes musiciens que précédemment. Ça se passait le 16 octobre 2015, suivi d'un concert au New Morning en novembre 2016. Fred Palem est entré au Conservatoire National de Musique et de Danse de Paris, le CNSMDP, en 1996. Et il a créé le Sacre du Tympan, petit clin d'œil à Stravinsky, en 1998, avec une petite vingtaine de jeunes musiciens, tous issus du même conservatoire.

C'était un nouvel extrait du dernier album et ce titre s'intitule Le Sablier. Et puis pour se quitter, je vous propose le début d'un enregistrement assez long du Train Fantôme, enregistré en 2011 en extérieur devant le volcan au Havre. Retrouvez-nous sur jazztime.cadalblog.com. Merci à Johan, à bientôt.

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3: 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Il y a également Elisabeth Lecoq qui sera présente à ce concert, qui jouera dans les Liebeslieder Walzer. Le concert aura lieu à la chapelle de Grinval, à Saint-Léonard, près de Fécamp. 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
1: Et aujourd'hui, j'ai le plaisir de recevoir une musicienne, une pianiste classique, Elisabeth Lecoq, bonjour.
3: Bonjour Claire-Lise.
1: Alors, merci d'avoir accepté d'être notre invitée aujourd'hui.
3: Mais merci à vous.
1: Alors, j'ai raconté aux auditeurs, quand je suis venue vous ouvrir la porte du studio, enfin plutôt de l'entrée, vous avez eu une phrase qui m'a étonnée parce que c'est la première fois que je l'entends finalement. Vous m'avez dit, oh là là, quelle élégance. Or, je suis juste habillée en noir, pantalon noir, petit polo noir, cardigan noir, enfin rien d'extraordinaire. Et vous m'avez dit, tenue de concert.
3: Exactement.
1: Alors, c'est un code, cette tenue de concert. Tous les musiciens sont habillés en noir. Est-ce que c'est pour mettre davantage en valeur les instruments ?
3: Alors justement, oui, c'est une grande question. Moi aussi, je me la pose souvent. Pourquoi on est obligé de en quelque sorte, se déguiser, enfin, s'habiller tout en noir. Mais je pense que c'est surtout dans les orchestres, en effet.
1: Oui, parce que vous, en tant que soliste, je vous ai vu déjà avec de la couleur.
3: Oui, voilà. En tant que soliste, on peut s'habiller, du moment qu'on est chic, on peut s'habiller comme on veut. Dans les orchestres, en effet, je pense que c'est pour qu'il y ait une espèce d'unité et que les instruments ressortent. Sinon, je pense que pour les yeux, ça serait un peu insupportable.
1: Oui, tout à fait. Ouais. Et en effet, on voit bien le bois
3: des violons.
1: Des violons un peu rouges parfois.
3: Voilà, on voit plus les
1: instruments. Un peu doré, un peu miel. C'est vrai que.
3: Mais en soliste, souvent, ce qu'on fait, on met une des parties noires et puis l'autre de couleur. On essaye d'être un peu plus décontracté, mais pas forcément tout noir, quoi. C'est pas obligé. Enfin, de toute façon, il n'y a rien d'obligé.
1: Comment vous choisissez vos tenues? Alors, est-ce que c'est en fonction de l'œuvre ou de l'humeur ou du chef ?
3: C'est plutôt en fonction du lieu. Plutôt en fonction du lieu, c'est parce qu'on va pas, voilà, on s'habille pas pareil pour jouer dans une petite salle plus intime que dans une grande salle, voilà, où il faut être peut-être un peu plus genre robe longue, etc. Alors que pour jouer, comme ça m'est arrivé pas mal de fois, de jouer au Bastringue chez Thierry et Claudie Tanter, là on peut être un peu plus décontracté. Ça dépend surtout du lieu, oui. pas des œuvres. Alors, ce qu'il faut quand même, c'est, bon, évidemment, être un peu chic, parce qu'on se dit que les gens vont nous regarder pendant une heure et demie, donc autant qu'ils aient quelque chose d'à peu près présentable à regarder. Mais moi, quand même, je fais toujours attention d'être confortable. Surtout, alors ça va peut-être paraître bête, mais surtout au niveau des chaussures. Parce que se casser la figure en arrivant sur scène, ça fait plutôt mauvais effet.
1: Et puis même avec les pédales, il faut que vous ayez des chaussures qui ne glissent pas.
3: Oui, c'est ça.
1: Avec un talon pas trop haut, j'imagine.
3: Oui, c'est ça. De toute façon, quoique maintenant, je vois des genre Yu Yawang qui joue avec des talons aiguilles incroyables. Mais elle, je ne sais pas comment elle fait. Mais bon, il y a un tas de trucs qu'elle fait que je ne sais pas comment elle fait, même avec ses mains. C'est vrai qu'il y a, certaines pianistes qui arrivent à jouer avec des talons. Moi, je n'ai jamais été très talon de toute manière, mais non, j'aime bien avoir les pieds bien ancrés dans le sol, ça me rassure, on va dire.
1: Alors, vous avez choisi pour cette émission, comme tous les invités qui viennent dans Portrait, des objets, des photos, des senteurs et des musiques, bien entendu.
3: Oui, bien
1: et sûr. Vous avez choisi trois morceaux de musique qui vont remplacer certains éléments. Le premier, c'est quelque chose que vous écoutiez quand vous étiez enfant et ado.
3: Oui, tout à fait. Le deuxième concerto de Rachmaninoff est spécialement une version que j'écoutais. C'est avec Richter au piano et Karajan à la baguette. Alors que c'est le Philharmonique de Berlin. Il y a pire comme version. Et c'était un disque que mon parrain m'avait offert. Mon premier disque, mon premier vinyle, en fait, quand j'étais enfant. Et sur l'autre face, il y avait, parce qu'à cette époque-là, il y avait deux faces, il y avait le concerto numéro 5 de Beethoven, qui est magnifique aussi, mais j'avais sûrement pas l'âge pour apprécier encore cette musique-là, alors que le Rachmaninoff, dans la jeune ado que j'étais, me rappelait des tortures qu'on a quand on est ado, je suis amoureuse d'un tel, mais il m'aime pas, machin, enfin les trucs d'enfant et d'ado, et ça m'arrachait des larmes à chaque fois. Moi, je pense que je le mettais, souvent quand j'étais seule, quand mes parents n'étaient pas là, et je me mettais exprès dans le noir, je mettais des conditions très tristes et très dramatiques en fait, pour me dire, là j'ai le droit de pleurer pendant 20 minutes quoi.
1: Et alors, on va écouter ce morceau.
3: Ouais.
1: Peut-être que vous avez envie de donner à nos auditeurs des petites clés d'écoute, des choses particulières que vous appréciez plus spécialement.
3: Pour cette musique-là, moi, ce qui m'émeut vraiment beaucoup dans cette, surtout le premier mouvement là, c'est que le piano commence seul et très très doux, très pianissimo, comme s'il arrivait de très loin. Et que ça enfle, et il y a des grands accords qui sont de plus en plus forts, mais c'est imperceptible. Et ensuite, ce qui est pour moi très émouvant, c'est que les cordes entrent, mais à l'unisson. Elles ont un thème. Dès le début, rien que d'en parler, j'ai des frissons, quoi. Voilà, encore maintenant.

0: C'est Elisabeth Lecoq qui est notre invitée aujourd'hui dans Portrait. Elisabeth Lecoq est pianiste professionnelle, c'est votre métier, Elisabeth Lecoq. Vous avez choisi ça très jeune ?
1: Je ne l'ai pas vraiment choisi. Je suis un peu comme Obélix, je suis un peu tombée dedans quand j'étais petite.
0: Un peu obligée, même ?
1: Alors, obligée, je ne sais pas si c'est le bon mot. Disons que ça aurait été bizarre que je ne fasse pas de musique dans la famille.
0: Mais quand même, votre mère vous obligeait tous les jours à jouer.
1: Oui, ça c'est vrai. Je pense que déjà, quand elle était enceinte, elle se disait, de toute façon, il manquait une pianiste. Parce que j'ai déjà deux grands frères, un qui jouait des violoncelles, l'autre qui jouait à l'époque du violon. Et donc, pour faire la musique de chambre, il manquait une pianiste. Donc, je crois que déjà, dans le ventre de ma mère, elle s'était dit, faut qu'elle soit pianiste. Voilà. Donc, on m'a mise au piano, mais très très jeune, ce qui fait que j'ai pas vraiment choisi. Mais j'avais non plus rien contre, c'était pas... J'avais quand même mon idole, mon idole de l'époque, mais qui l'est encore maintenant, mon oncle, mon tonton, en un seul mot, comme je dis tout le temps, qui
0: Gérard
1: à l'époque,
0: Lecoq.
1: Gérard Lecoq, voilà, qui était mon professeur de piano, et qui, à l'époque, faisait des récitals, des concerts, et il a d'ailleurs joué ce fameux deuxième concerto de Rachmaninov avec l'Orchestre du Havre.
0: C'est ce qui nous emmène tout doucement à cette première photo que vous avez choisie. On voit des mains sur un piano.
1: Tout à fait.
0: Et ce sont les vôtres,
1: celles
0: de votre oncle Gérard Lecoq, dont on vient de parler, et puis celles de Pierre Sancan.
1: Voilà. Alors Pierre Sancan, c'est un professeur qui était professeur au Conservatoire de Paris, que j'ai connu lorsque j'avais 16 ans. Et ça a été vraiment pour moi, une libération, un révélateur. C'est rare qu'on puisse... Quand on écoute de la musique, on peut apprécier, on peut se dire, ça c'est magnifique. Mais avec lui, lorsqu'il jouait, c'était plus que ça. Je me disais, mais si je savais bien jouer du piano, c'est comme ça que je voudrais jouer.
0: Et aujourd'hui, c'est comme
1: toujours
0: ça que vous jouez ?
1: Non, pas aussi bien. C'est pas possible, pas aussi bien. Mais bon, après, j'apporte peut-être autre chose avec, parce que chacun joue avec sa personnalité. Mais je pense que Sancan m'a aidé à trouver ma voix, mon son, ma façon de. Et il n'imposait rien. Il donnait les moyens physiques, physiologiques, de transmettre ce qu'on avait dans le cœur, dans la tête, jusqu'au bout du doigt. Et tous les élèves de Sancan, il n'y en a pas deux qui jouent pareil. Et c'est ça qui est formidable, parce qu'il n'y a pas de mimétisme du tout. Il nous a tous aidés à développer ce qu'on voulait nous faire. Et ça, je trouve ça hyper important pour un maître.
0: Elisabeth Lecoq, vous avez l'oreille absolue, et vous m'avez dit que ça ne sert à rien.
1: Absolument.
0: Alors là, j'étais sidérée. Pourquoi ça ne sert à rien ?
1: Ça ne sert à rien.
0: C'est vrai qu'au piano, les notes sont déjà faites. C'est pas comme si vous étiez violoniste.
1: Oui, mais bon, comme je suis amenée à accompagner beaucoup, ça pourrait servir dans ces cas-là. Mais ça m'a servi quand j'étais jeune, pour les cours de solfège, parce que comme j'étais assez fainéante, je travaillais pas trop le solfège, mais je savais que je rattrapais tous mes points avec le chant et puis les dictées musicales, etc., parce que j'avais pas besoin de travailler ça.
0: On va dire ce que c'est l'oreille absolue.
1: Alors, l'oreille absolue,
0: parce qu'il y en a peut-être qui savent pas.
1: L'oreille absolue, c'est quand on sait reconnaître une note sans point de repère. C'est-à-dire
0: genre les pompiers passent, si là, si là.
1: Voilà, c'est ça. Et alors on est très malheureux.
0: Mais ça, on sait d'avance. Moi, je fais la maligne parce que moi, j'ai pas l'oreille absolue du tout.
1: Mais alors, justement, pour quelqu'un qui a l'oreille absolue, c'est un peu une souffrance les pompiers parce que c'est faux. C'est toujours un peu trop bas. Donc c'est des si trop bas, des la trop bas. Donc et ça fait moi ça me fait mal aux oreilles quand c'est pas juste.
0: Ah, c'est peut-être pour ça que je rigole.
1: L'oreille absolue, c'est ça. Mais après, ça sert à rien dans le sens où ça se travaille pas. Donc ça ne s'améliore pas. On a ça, c'est quelque chose qu'on a en naissant. Mon père était violoniste amateur. Il était très bon, mais il était quand même qu'amateur. Il avait l'oreille absolue. Par contre, le père de ma fille, qui était musicien professionnel à l'Orchestre de Paris, n'avait pas l'oreille absolue et ça ne l'a absolument pas gêné.
0: C'est quoi la différence avec l'oreille relative ?
1: Avec l'oreille relative, l'oreille relative a besoin d'un point de repère. Par exemple, on donne un La et après, toutes les autres notes qu'on peut faire écouter, il trouve, mais après avoir eu un point de repère. Parce que moi, c'était carrément, avec mon père, je me rappelle, c'était drôle, parce que quand on se promenait le dimanche en famille, on tapait sur les poteaux, etc., puis on se bagarrait, on dit, c'est un mi bémol, non, c'est un mi bécard. Voilà. Et après, en arrivant à la maison, entre mon père et moi, on courait sur le piano pour vérifier qui avait eu raison. Voilà. Mais en général, on n'était pas loin, ni l'un ni l'autre.
0: C'est quelque chose de bien particulier, l'oreille absolue. On pense toujours que c'est quelque chose qui est vraiment un plus, alors que voilà, vous venez de me révéler que non.
1: Non, ça ne sert à pas à grand-chose. Ça m'a servi. Si, il y a une période de ma vie où ça m'a servi, parce que j'ai fait un peu de chant, enfin, pas mal, même quelques années au conservatoire. Hein, j'étais élève. Et pour déchiffrer des partitions de chant, directement, comme ça, avec la partition, là, mon oreille m'a servi. Pour le chant, ça doit, voilà, je pense que même pour les chanteurs professionnels, ça doit aider. Mais ceci dit, quand on a une très très très bonne oreille relative, ça suffit et plus que largement, quoi.
0: C'est drôle, je fais le parallèle avec les couleurs. Oui. Et moi, me concernant, ce sont les couleurs. Quand j'en ai,
1: oui, bien sûr.
0: Je dois me souvenir d'une couleur, je peux trouver un nuancier, je vais pas être loin.
1: Ah oui, d'accord. Oui. Oui, ça doit se rejoindre. Oui.
0: Même que si je vois une couleur, comme le pull que vous avez, pour faire un mélange, je sais exactement quelle couleur je dois prendre pour obtenir exactement cette couleur-là. Je peux faire une tache de peinture sur votre pull, elle ne se verra pas.
1: Ça sera ton sur ton.
0: Ça dépend.
1: Oui, une autre fois.
0: Oui, c'est ça. On va écouter un second morceau de musique, Elisabeth Lecoq. Mm-hmm. Vous avez choisi cette sonate de Scarlatti. Cette fois-ci, c'est vous qui êtes au clavier.
1: Oui, c'est en concert. Donc, c'est un enregistrement amateur, mais en concert. Alors, cette sonate de Scarlatti, elle a quand même toute une histoire aussi. Ça, je vais encore parler de mon oncle, en fait, parce que quand il a passé son prix à Paris, à l'époque, c'était enregistré par les gens du conservatoire. Et donc, dans la famille, on avait tous, mes oncles et tantes avaient tous le vinyle de son examen. Et il avait, entre autres, joué cette sonate de Scarlatti, qu'on connaissait évidemment par cœur. Et je l'ai joué plus tard. Il me l'a fait travailler plus tard. Voilà, je n'étais pas plus emballé que ça. Et puis, avec l'âge, je l'ai aimé de plus en plus. Et surtout, maintenant, elle a une autre signification parce que, comme je l'avais enregistrée, on l'a passée en enregistrement. Alors, c'est pas très gai, mais l'enterrement de mes parents. Comme on savait, mes frères et moi, qu'on pourrait pas jouer en direct parce que c'est trop, trop d'émotions, on a enregistré chacun quelque chose. Et de mon côté, donc c'était cette sonate de Scarlatti parce que je savais que, surtout pour mon père, c'était symbolique parce que c'était son petit frère. Mon père était le grand frère de Gérard Lecoq, 10 ans d'écart. Donc évidemment, il l'a beaucoup entendu travailler cette sonate, entre autres. Et que je la joue pour mon père, c'était symbolique, quelque chose de, je pense, émotionnellement important.
0: On va écouter ce morceau et puis ensuite on va découvrir cette photo et savoir pourquoi cette touche de piano est cassée.

0: C'est Elisabeth Lecoq qui est notre invitée aujourd'hui dans Portrait. Elisabeth Lecoq est pianiste professionnelle. Elle a été aussi professeure de piano au Conservatoire du Havre. Elisabeth Lecoq, vous m'avez montré cette drôle de photo avec cette touche qui est cassée.
1: Exact.
0: Vous avez fait croire que c'était à votre maman que c'était le métronome qui était tombé dessus. Mais

0: J'ai un piano dans mon camping-car.
1: Ah oui, c'est
0: j'ai
1: vrai.
0: Un piano électrique.
1: C'est ce qu'on va voir juste après. Oui, oui, c'est vrai.
0: Parce que, au cas où, quoi. Ça me rassure. Je me dis, bon, si j'ai envie d'en faire, j'en ai un, quoi.
1: Mais, c'est un piano à queue.
0: Ah là, non, c'est un clavier électrique basique, mais bon, qui m'a bien dépanné, bien des fois.
1: Alors, cette touche, c'est laquelle ?
0: Alors, cette touche, de mémoire, je ne sais plus, je crois que c'est un mi. Enfin, c'est en plein milieu du piano. Alors, l'histoire de ce petit bout de touche de piano cassé, c'est qu'un jour, j'en ai eu marre. J'ai pris mon coupe-ongle, parce que comme tous les pianistes, il faut avoir les ongles courts pour jouer. Donc, j'avais le coupe-ongle sur le piano. Et j'ai coupé, avec mon coupe-ongle, j'ai coupé un bout de touche. Parce que j'en voulais à mon piano de ne pas faire tout de suite ce qu'il fallait. Et donc, j'ai coupé ce bout de touche. Et évidemment, mes parents s'étaient beaucoup privés pour m'acheter un piano. Et après, j'ai eu honte. Et donc, j'ai dit à ma mère que j'avais fait tomber le métronome. Et je ne lui ai jamais dit la vérité. Je l'ai dit à mon frère il y a quelques années, mais il y a peut-être 10-15 ans, c'est tout.
1: Et comment il a réagi, votre frère ?
0: Il a ri. Enfin, voilà. Et puis, je l'ai surtout dit en fait, à son fils aîné, puisqu'on avait joué ensemble. Lui, il était mort de rire. De savoir enfin la vérité. Mais mes parents ne l'ont jamais su.
1: Alors, vous avez choisi un troisième morceau de musique parce qu'en tant que musicienne, eh bien, vous aviez cette prérogative dans cette émission Portrait. Et il s'agit de Debussy.
0: Debussy. Alors, pourquoi Debussy ? Parce que il paraît, alors ça, c'est pas moi qui le dis, mais il paraît que c'est ce que je joue le mieux. Mais alors ça, on me le dit depuis que je suis petite. Et c'est pas forcément ma musique préférée. J'aime toutes les musiques, et spécialement les romantiques. Chopin, c'est pas original, mais
1: là aussi, c'est vous qui jouez, hein, comme sur la sonate de Scarlatti. Cette île joyeuse, c'est vous qui la jouez.
0: C'est ça. Et je crois même que c'est au même concert. Voilà, à chaque fois, j'ai passé des concours, quand il y avait de la musique française, Debussy, Ravel, Fauré, Poulenc. À chaque fois, on m'a dit, mais t'es faite pour jouer ça, c'est vraiment... voilà. Alors que c'est pas forcément mes compositeurs préférés. Bon, je les aime, mais... Donc c'est, pour moi, quand je mets ça dans un récital, je me dis, bon, bah, au moins, je suis à peu près sûr que ça plaira, ça.
1: Alors, on va écouter ce morceau, et puis on va s'envoler vers la Bretagne, et on va découvrir des senteurs que vous aimez.
0: Oui.

0: C'est Elisabeth Lecoq qui est notre invitée aujourd'hui dans Portrait. Elisabeth Lecoq, la pianiste du Havre que tout le monde connaît. Vous avez fait beaucoup de concerts, on vous a souvent entendu. Alors, donc le piano, c'est vraiment votre partenaire de vie, mais pas seulement. Vous avez deux partenaires de vie. Il s'agit de votre chien et de votre chat.
1: Tout à fait, et qui sont très très très importants pour moi.
0: Et que vous emmenez en vacances avec vous en Bretagne,
1: partout,
0: dans votre camping-car.
1: Oui, tout à fait.
0: Et c'est donc l'image, les objets que vous avez apportés.
1: Voilà.
0: C'est ce petit jouet
1: J'ai apporté le nounours de ma chienne.
0: Voilà, qui symbolise vraiment l'attachement.

0: l'attachement que vous avez pour elle. Oui. Elle est âgée déjà.
1: Oui, elle vient d'avoir 14 ans et elle est un petit peu malade, mais bon, pour l'instant, ça va, elle est encore en forme. Mais je l'ai eue toute petite. Et je l'ai eu, c'est vrai, à un moment de ma vie où j'étais un peu déprimée. Ça allait pas trop bien dans ma vie. Et je suis très reconnaissante parce que chaque fois que je suis arrivée chez moi, elle a toujours réussi à m'arracher un sourire. Parce qu'elle est drôle, parce qu'elle est attendrissante.
0: Et puis les animaux, c'est quand même une merveille. Ah, de non-jugement, d'amour.
1: C'est ça. C'est inconditionnel. Et elle, vraiment, bah, surtout maintenant, ça fait 14 ans que je l'ai. Donc c'est vraiment une partie de vie. Même quand j'avais pas envie de rentrer chez moi, quand j'étais... À chaque fois que quand elle arrivait avec son nounours dans la gueule, en battant de la queue avec son regard de « caresse-moi, caresse-moi », j'étais obligée de sourire et voilà, les idées noires partaient aussitôt, quoi.
0: Et là, nous sommes en Bretagne, dans votre camping-car,
1: oui.
0: Sous les pins, avec les varecs. C'est là que vous alliez enfant avec vos parents.
1: Voilà. Donc, alors, avec ma mère seulement, parce que mon père nous conduisait en vacances, retournait travailler, venait nous rendre visite au week-end du 14 juillet, retournait travailler et venait nous rechercher après. Parce qu'il ne prenait pas de vacances, justement, pour gagner un peu plus d'argent, afin de nous payer à tous les trois des études. Donc on était en vacances et c'était un moment pour moi magique de l'année, c'était un mois, le mois de juillet.
0: Vous étiez libre.
1: Complètement libre, parce que c'était un camping qui était à une pointe dans le Morbihan, et il y avait des plages tout autour, et du coup il n'y avait pas de rue à traverser pour aller à la plage, et ma mère me laissait enfin libre, parce qu'elle était très mère poule, et là j'avais quand même beaucoup plus de liberté.
0: Vous avez aussi parlé pas que de mère poule, mais d'humiliation, culpabilisation.
1: Culpabilisation, pas mal, oui. C'est vrai qu'elle a été...
0: Des moments,
1: On a eu des rapports très tendus avec ma mère, elle était très exigeante avec moi pour la musique. Je crois que comme beaucoup de parents, elle-même aurait voulu être musicienne, elle avait une très très jolie voix. Mais évidemment, quand elle est arrivée au moment de faire ses études, c'était la guerre, donc voilà, c'était pas du tout le moment de faire des études. Elle a reporté sur moi. Elle, comme beaucoup de parents, elle a dit « Bon, moi, j'ai pas pu être musicienne, ma fille le sera. » Et elle m'a vraiment harcelée pour que je travaille. Il y a des moments, ça a été vraiment très dur. Je voulais pas en faire autant du piano. J'aimais bien, mais pas travailler 4, 5, 6 heures à 10 ans, quoi.
0: Revenons au Havre, Elisabeth Lecoq, avec cette dernière senteur que vous avez choisie.
1: Oui.
0: Il s'agit du datura.
1: Voilà, c'est une grande plante. Enfin, là, à ce moment, c'est même carrément un arbre qui est dans ma petite cour. Parce que j'ai réussi à trouver une maison en ville où je peux jouer du piano à n'importe quelle heure. Donc, c'est dans une maison en fond de cour. Et dans ma cour, j'ai cet arbre immense qui a explosé encore cette année.
0: Extraordinaire.
1: Oui, vous l'avez vu. Et il a une odeur incroyable. Quand j'entre chez moi...
0: Des énormes fleurs
1: en forme
0: blanches.
1: De cloches qui descendent.
0: Vous savez, vous qui nous écoutez, si vous avez des petites images de lutins qu'on voit dans les livres d'enfants et qui portent un chapeau retourné sur la tête en forme de fleurs.
1: Ah oui.
0: Et ben voilà, ces grosses fleurs-là.
1: Des grosses fleurs blanches,
0: sauf
1: oui.
0: Sauf que là, c'est des petites clochettes sur les lutins.
1: Oui.
0: Mais voilà, des grosses fleurs blanches. Oh, ça ne nous ferait pas un chapeau à nous adultes.
1: C'est trop petit.
0: Mais à un enfant, peut-être.
1: Ça pourrait. Alors, par contre, ce n'est pas recommandé.
0: C'est toxique.
1: Oui, voilà. C'est très toxique, paraît-il. Oui, c'est une drogue qui s'apparente, enfin, suivant les effets, je vous rassure, je n'ai jamais essayé, au LSD. C'est-à-dire qu'on se sent tout puissant. Et
0: Faut pas du tout toucher les fleurs.
1: Voilà, si on touche les fleurs, il vaut mieux bien se laver les mains après.
0: Mais c'est pas vous qui l'avez planté, cette...
1: Non, c'était déjà là quand j'ai acheté la...
0: Et ça prospère merveilleusement sur la verrière.
1: Ah oui, complètement. Oui.
0: On le voit de l'intérieur de votre salon, on lève les yeux et on est couvert de fleurs.
1: Oui, exactement. Et dès qu'on ouvre la fenêtre, ça sent... C'est une très, très... Enfin, c'est une odeur que j'adore, quoi.
0: Elisabeth Lecoq, merci beaucoup d'avoir été notre invitée aujourd'hui dans Portrait.
1: Merci à
0: merci
1: vous.
0: Merci de nous avoir emmenés dans votre univers. Et bonne route à vous.
1: Merci beaucoup. Merci Claire-Lise. À bientôt.
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Aujourd'hui, nous sommes en compagnie de trois femmes aux voix superbes qui ont su marier la tradition et le jazz et même la musique électronique, comme ce que l'on vient d'entendre avec Camélia Djoubran, qui est la voix de la Palestine, celle qui chante la paix et l'amour et qui rend hommage aux poètes palestiniens.

Voilà, après Camilia Djoubran, nous trouvons Sevda, la voix de la mère Caspienne, donc une femme qui nous vient de l'Azerbaïdjan avec une très belle voix. Et là, on a un mélange avec les instruments traditionnels, le oud, le tar, le saz, la zurna, avec piano, guitare, violoncelle, saxophone, et ça donne ça.

Voilà, et après l'Azerbaïdjan, donc Sevda, nous venons d'entendre Elina Douni qui nous vient d'Albanie, donc entre tradition et jazz, donc un mélange assez subtil. Et puis cette manière toute particulière qu'ont les Albanais de chanter en léger lamento, c'est assez, j'aime beaucoup, c'est superbe. Et puis on va terminer avec une chanson peut-être un peu triste, c'est la mort d'un prisonnier dans sa geôle, donc toujours avec l'Albanaise Elina Douni, et je vous donne rendez-vous à la semaine prochaine. Au revoir.

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Mes auditeurs, bonjour. Je voudrais rendre aujourd'hui un hommage au compositeur anglais John Tavener, qui est né en 1944. J'ai trouvé dans la revue Classica un article concernant et j'ai pensé que je possédais un disque de lui. Donc, je vais vous en faire profiter. Voici tout d'abord un petit article de Frank Mallet dans Classica. John Tavener est un compositeur peu connu en France. Il était très populaire en Grande-Bretagne. Le compositeur britannique John Tavener est décédé à l'âge de 69 ans. Il était né donc en 44. Si les Français le connaissaient peu et ne l'appréciaient guère, c'est probablement que sa musique fortement teintée de mysticisme et contemplative correspondait peu à leur goût. C'était exactement le contraire dans son pays natal, où il était l'un des artistes les plus populaires depuis la création de The Whale en 68. Le succès se prolongea 2 ans plus tard avec l'enregistrement de sa cantate sur le label des Beatles. Apple, mélange de musique sérielle et d'électronique, œuvre sérieuse, néanmoins influencée par le jazz et la pop. Son langage se débarrassa ensuite de quelques tics de la musique dite d'avant-garde, au point d'adopter un certain syncrétisme dans l'emploi des textes provenant à la fois de la religion grecque orthodoxe, à laquelle il se convertit en 1977, du bouddhisme, du judaïsme, de l'islam, des Indiens d'Amérique, et son immense succès en termes de vente de disques est à rapprocher, selon le musicologue Alex Ross, de celui d'Arvo Pärt et d'Henryk Gorecki. John Tavener est né en 1944, il a été élève de Highgate School à Londres et a fait ses études de composition sous la direction de Sir Lennox Berkeley et David Lumsden. Il a été organiste à l'église presbytérienne de Saint-Jean pendant plus de 15 ans, mais en 1976, il s'est converti à l'église orthodoxe russe tout en établissant également des liens étroits avec l'église grecque, et ce rapport a inspiré presque toute sa musique la plus récente. Nous écouterons d'abord ces Icon of Light. C'est une musique, je vous le rappelle, très éthérée et très intéressante et très originale par les Talis Colas sous la direction de Peter Phillips.

Cette œuvre, icône de lumière, est composée pour deux chœurs, en fait, et trio à cordes que l'on entend dans le lointain. Cette œuvre encore est remarquable, vous avez peut-être fait attention. Les troisième et cinquième mouvements se basent sur le chant et le texte du Trisagion, d'une des prières les plus employées du rite byzantin, et Thévenard demandait que ces mouvements ne soient pas chantés d'une manière occidentaliste, bien sûr. Et tout au début de cette œuvre, vous avez peut-être trouvé bizarre ce long silence. Eh bien, il fait partie de l'œuvre. Voici maintenant The Funeral Echoes. C'est composé sur une traduction anglaise par Isabelle Hapgood d'une partie du rite funèbre grec, toujours, pour l'enterrement des prêtres. Thévenard emprunte un style d'une austère beauté et la même musique étant répétée 6 fois dans une variété d'arrangements pour accommoder le texte entier. Chaque section se termine par le même « Alléluia ».

Voici, pour terminer, The Lamb, l'agneau. Ce texte vient des Songs of Innocence, chanson de l'innocence de William Blake. Cette mise en musique, basée sur une courte idée chantée et son renversement, est bien connue. Ici, c'est le compositeur lui-même qui dirige.

Petit agneau, qui t'a créé? Qui t'a donné la vie? T'a fait paître près du ruisseau et dans la prairie? Qui t'a vêtu délicieusement, te donnant un brillant habit en laine? Qui t'a donné une voix si tendre, dont tous les vallons se réjouissent? Petit agneau, qui t'a créé? Sais-tu bien qui t'a créé? Petit agneau, je te le dirai. Petit agneau, je te le dirai. Il s'appelle comme toi, car il s'appelle lui-même l'agneau. Il est humble, il est doux, il s'est fait petit enfant. Moi l'enfant et toi l'agneau, nous nous appelons comme lui. Petit agneau, que Dieu te bénisse. Petit agneau, que Dieu te bénisse. Ainsi s'achève cet hommage à John Tavener, qui vécut de 1944 à 2013. Probablement, je n'ai pas exactement sa date de décès. Nous écoutions de Taliskolas, auquel était dédiée la première œuvre, et des membres du quartet Chilling Girlian.

Amis de la radio, bienvenue Daniel Jublin en votre compagnie pour vous proposer le chant du violoncelle.